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avez 39 nouvelles demandes d'amis. Vous avez 120 nouveaux likes. Vous n'avez pas vu vos amis depuis 2 mois. Votre vie est digitale. LOL.

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en forme. L'un de nos cohabitants de notre planète, c'est le pingouin. Donc, nous allons entrer dans une petite danse. Et ça s'appelle la danse des pingouins.

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2: 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Aujourd'hui, apprenons à reconnaître les différents habits. Et allons-y.

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3: Salut nos petits pitchounes, c'est une nouvelle semaine qui commence pour l'actu des pitchounes. Aujourd'hui, on vous emmène aux États-Unis, dans le Nevada, où la police a été appelée en renfort car quelqu'un est coincé dans une voiture et n'arrive plus à sortir.
4: Au secours, ouvrez-moi la porte, vite, la police.
3: Ah, c'est vous qui êtes coincé dans la voiture?
4: Oui, c'est moi, je suis bloqué sur la banquette arrière.
3: Mais enfin, vous êtes un ours? Qu'est-ce que vous faites là?
4: C'est parce que je suis trop gourmand. Je cherchais de la nourriture, alors je suis rentré ici, dans cette espèce de cage en fer, et ça s'est refermé sur moi.
3: Cette cage en fer, c'est une voiture. Il suffit d'ouvrir la portière pour en sortir.
4: Sortez-moi de là, je vous dis, sinon je vais tout déchiqueter.
3: La police est arrivée à ouvrir la porte de la voiture, en attachant une corde à la portière pour l'ouvrir de loin et ne pas se faire attaquer par l'ours en colère. Il était furieux d'être coincé dans cette voiture.
4: Enfin libre! Vite, regagnons la forêt!
3: L'ours est aussitôt reparti chez lui sans demander son reste. Une info bizarre, drôle, insolite.
4: Mais 100% vrai.
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5: Merci beaucoup Tristan, merci beaucoup Ambre. Le prochain rendez-vous avec le journal des bonnes nouvelles, le journal des Pitchounes. Eh bien, il y en aura plusieurs, 8h et 9h sur Radio Pitchounes.
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5: 7h passées de 2 minutes. Coucou les copains, soyez les bienvenus. J'espère que vous avez passé un bon week-end. Et bienvenue également à Valentin et à Francis. Francis, on est à l'antenne, Francis.
6: On n'a pas dormi cette nuit.
5: Non, mais ça ne me regarde pas. Ça ne regarde pas les copains qui nous écoutent.
6: C'est toi qui m'as dit de faire l'enquête sur Valentin.
5: Oui,
6: vendredi,
5: alors...
6: on s'est quitté avec la soupçon que c'était un cyborg.
5: Mais on le sait que c'est un cyborg.
6: Eh ben, j'ai pas réussi à trouver de preuves.
5: Non, mais il n'y a pas de preuves, on le sait.
6: Comment ça se voit?
5: Mais regarde ses yeux. Regarde les yeux de Valentin.
7: Qu'est-ce qu'ils ont, mes yeux?
5: Ah, ben, c'est les yeux d'un cyborg.
7: Mais n'importe quoi, j'ai des petits
5: T'as déjà vu Terminator, toi? Bon,
7: oui.
5: Ben voilà, eh ben, on dirait Terminator.
7: Mais je suis pas Arnold Schwarzenegger.
5: Ah, ben non, ça c'est sûr. Là, pour le coup, c'est une certitude. Mais il n'y a pas de vie dans tes yeux.
7: Comment ça, il n'y a pas de vie dans mes yeux?
5: Ben si, c'est vrai.
7: Mais ils vont bien, mes yeux.
5: Ils vont très très bien, sauf le matin. Mais je sais pas.
7: Bah, c'est pas ma faute si mes yeux sont comme le soleil.
5: D'ailleurs, on va t'appeler AS.
7: Comment ça, AS?
5: Arnold Schwarzenegger.
7: Mais je suis pas Arnold Schwarzenegger. Tu l'as dit toi-même, j'étais
5: Non, non, la tête peut-être, le reste, non, ça c'est sûr qu'il y a encore un peu de boulot.
7: Bon, je suis plus Schwarzy que toi, excuse-moi. Si Schwarzy, il aimait le pain, le saucisson et le chocolat, ça serait toi.
5: Au moins, je profite de la vie, moi. J'aime le pain, le saucisson et le chocolat, individuellement, évidemment, pas tout mélangé. Allez, trêve de plaisanterie, on va jouer à quoi aujourd'hui? Ah bah tiens, on va jouer au mot manquant, évidemment, comme chaque lundi. Et cette semaine, 5 mots à découvrir de la chanson de Kinvé, ou Tété. Outete. L'agenda. 7h30 à 8h30. Pourquoi les piles électriques sont-elles temporaires? La réponse à cette question, ce sera 7h45. Le blind test des bruits bizarres, ce sera à 8h15. Et j'aurai le plaisir de vous raconter la tortue d'Hermann à 8h45 dans Raconte-moi les animaux. Mais le club des pitchounes à la radio, c'est d'abord et avant tout de la musique. Et la musique, ça commence quand? Eh bien, la musique, ça commence maintenant. Comme ça, moi, je vais boire un petit coup quand même, parce que je sois fou.

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2: 7h15 sur Radio Pitchoun, merci de nous avoir choisi, bon réveil, bon petit déjeuner d'ailleurs hein, si vous êtes à table. Vous savez ce qu'on va faire, on va... Ah, ça sent l'été. Mais oui, ça sent l'été, pourquoi? Parce que déjà on est au mois de juin, ça c'est une certitude. Mais surtout parce que nous allons écouter Kinvé. Kinvé avec Où t'étais, de cette chanson j'ai extrait 5 mots, ça devient donc les mots manquants. À vous d'être meilleur que Valentin et que Francis. Je vous invite donc à prendre de quoi écrire, à mettre comme Francis et Valentin d'ailleurs 1, 2, 3, 4, 5. Et quand vous êtes prêts les gars, eh bien on y va quand vous voulez.
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2: Exactement.
3: Dis-moi où t'étais.
4: C'est moi qui la chante.
2: Hein?
4: C'est ma version moi. T'étais là, dit depuis 12h, dit depuis longtemps.
2: Voilà.
4: C'est tout.
2: Allez, à vous en tout cas d'être meilleur que Valentin, que Francis. Visiblement, Valentin maîtrise la chanson.
4: Ah, clairement pas, j'ai dit que des bêtises.

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1: Ah oui. Où t'étais. Ah ouais. Oh, dis-moi où t'étais. On peut peut-être le réécouter. Bon, c'est assez. Même si on connaît pas bien la chanson, honnêtement, on arrive à s'en sortir.
2: Au moins 4.
1: Oui. Il suffit de bien écouter. Puis, comme c'est bien parler le français, tout ça, donc c'est bien.

0: Ah ça y est, moi je ferme les yeux, je suis en vacances. Bah ouais. Ah là là là là là là là là. Alors, je vais récupérer les copies évidemment pour savoir si il y a des bonnes réponses, des mauvaises réponses, des moyennes réponses. Quatre réponses pour Valentin.
1: Parce qu'en fait, j'ai mis le mot

0: Enfin, en fait, je pensais que le mot numéro 3 que j'ai inscrit au final, c'était le mot numéro 2, donc je me suis perdu et voilà.
1: Bon, en tout cas, 5 mots pour Francis, 4 mots pour Valentin, peut-être que pour la première fois, ou en tout cas l'une des rares fois. L'une des rares fois, peut-être que Francis va remporter.
2: Non,
1: allez, on écoute les réponses.

0: Trouver le mot nouvelle, rappel, souvienne, peine et chance. Applaudissements pour Monsieur Francis.
1: Oh,
0: bravo, bravo mon Francis. On va écouter tout de suite Kinvé avec Outété. Et puis ben, Valentin, sois pas triste, c'est pas grave.
2: Je suis pas triste.
0: C'est pas la prochaine fois, tu seras tu sais bien que, meilleur.
2: Tu sais que moi, ça ne me fait ni chaud ni froid.
0: Oui.
2: Contrairement à Francis, de ne pas gagner un jeu.
0: Francis est un petit peu susceptible là-dessus. Ça c'est vrai. Ça c'est vrai.

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3: 7h30, bon réveil les copains, vous écoutez Radio Pitchoun, c'est le club des Pitchoun et c'est l'heure de retrouver l'agenda.
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5: Salut les Pitchouns et bienvenue dans ce nouvel agenda des sorties. À Winolang, le parc d'attractions familiales, au cœur de la forêt de Rougeau, les Pitchouns vivent une aventure remplie de rires et de sensations. Avec ses 36 attractions pour petits et grands, le parc propose un vrai mélange d'aventures accessibles à toute la famille. Des petits carrousels pour les plus jeunes, à la grande roue pour admirer tout le parc vu du ciel, sans oublier les attractions aquatiques et le célèbre pteranodon qui fait vibrer les plus courageux. Ensuite, direction au Glisse Park en Vendée, les Pitchouns glissent sur des toboggans géants, profitent des rivières tropicales et s'amusent dans des piscines géantes. Les espaces sont pensés pour tous les âges avec des zones calmes pour les petits et des attractions impressionnantes pour les grands. Une activité idéale pour profiter du soleil et se rafraîchir. Et enfin, direction la nouvelle édition de la Pitchoun Summer Party 2026 prévue à Beaucaire le 13 juin pour une journée complètement festive. Sur place, les Pitchouns retrouvent tout ce qui fait le succès de l'événement. Des structures gonflables géantes pour sauter et se défouler dans tous les sens, des ateliers ballons pour repartir avec des créations colorées et des jeux de société géants pour la famille ou entre copains. À ne pas oublier la présence des mascottes pour des moments photos ou des fous rires ainsi que des grands quiz pour tester ses connaissances en s'amusant. Et bien sûr, une pluie de cadeaux à gagner tout au long de la journée pour repartir avec des souvenirs plein les bras. Et voilà les Pitchouns, vous savez tout de cette agenda des sorties. Quant à moi, je vous dis à la semaine prochaine.
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1: Allez, on va rejoindre tout de suite le professeur Valentino. La question du jour, pourquoi les piles électriques sont-elles temporaires? La réponse, eh bien, c'est tout de suite après le jingle sur Radio Pitchoun.
2: Mais pourquoi si?
3: Mais pourquoi ça?
4: Le mais pourquoi?
5: Bonjour, aujourd'hui, intéressons-nous aux piles électriques. Une pile électrique est un objet qui permet de créer de l'énergie électrique. De différentes tailles et de différentes formes, elles fonctionnent toutes de la même manière. Si ce ne sont pas des piles rechargeables, elles ne produiront plus d'électricité au fil du temps. Les piles électriques s'usent car on peut les comparer à un réservoir d'énergie qui se vide au fur et à mesure de son utilisation. Pour bien comprendre, une pile est un petit peu comme une voiture. Au fur et à mesure de son utilisation, la voiture ne pourra plus rouler car elle aura consommé tout son carburant. Pour la pile, c'est exactement la même chose. En fait, le courant électrique d'une pile provient de la transformation d'une réaction chimique en énergie électrique. Les piles du commerce reçoivent à la fabrication les ingrédients pour provoquer cette réaction dès que l'on relie les bornes plus et moins à un consommateur d'électricité. La télécommande de la télé par exemple. Les ingrédients transformés, l'échange chimique s'arrête faute de réactifs. La pile usagée doit alors être jetée dans un conteneur spécial car elle contient des métaux lourds, dangereux pour l'environnement. Ces conteneurs se retrouvent très facilement, notamment dans les supermarchés. Alors n'hésite pas à les recycler, c'est très important. Et voilà, tu sais désormais pourquoi les piles électriques sont temporaires. À bientôt pour une prochaine question.

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2: Vous écoutez Radio Pitchoun à suivre. Durant cette deuxième heure ensemble, nous retrouverons Valentin à 8h15 dans le blind test des bruits bizarres. Raconte-moi les animaux. J'aurai le plaisir de vous raconter des animaux avec Clara à 8h45. Mais pour l'heure, il est un tout petit peu plus de 8h. L'heure pour vous de retrouver Ambre et Tristan pour le journal des Pitchoun, le journal de la bonne humeur.
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4: Salut nos petits pitchouns, c'est une nouvelle semaine qui commence pour l'actu des pitchouns. Aujourd'hui, on vous emmène aux États-Unis, dans le Nevada, où la police a été appelée en renfort car quelqu'un est coincé dans une voiture et n'arrive plus à sortir.
5: Au secours, ouvrez-moi la porte, vite, la police.
4: Ah, c'est vous qui êtes coincé dans la voiture?
5: Oui, c'est moi, je suis bloqué sur la banquette arrière.
4: Mais enfin, vous êtes un ours, qu'est-ce que vous faites là?
5: C'est parce que je suis trop gourmand. Je cherchais de la nourriture, alors je suis rentré ici, dans cette espèce de cage en fer, et ça s'est refermé sur moi.
4: Cette cage en fer, c'est une voiture. Il suffit d'ouvrir la portière pour en sortir.
5: Sortez-moi de là, je vous dis, sinon je vais tout déchiqueter.
4: La police est arrivée à ouvrir la porte de la voiture, en attachant une corde à la portière pour l'ouvrir de loin et ne pas se faire attaquer par l'ours en colère. Il était furieux d'être coincé dans cette voiture.
5: Enfin libre! Vite, regagnons la forêt!
4: L'ours est aussitôt reparti chez lui sans demander son reste. Une info bizarre, drôle, insolite.
5: Mais 100% vrai.
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2: 8h15, merci d'être avec nous les copains, j'espère que vous allez bien, que vous passez un agréable moment en notre compagnie. L'émission n'est pas terminée, loin de là, puisque nous sommes ensemble jusqu'à 9h et là c'est l'heure de retrouver le blind test des bruits bizarres de Valentin et il a beaucoup bossé cette semaine.
3: Le blind test des bruits bizarres, vous allez devoir, chers amis, donc retrouver des bruits un petit peu particuliers puisqu'ils sont bizarres.
2: Exactement. Mais par contre ils sont quand même du quotidien, rassure-moi.
3: Ils sont, oui, du quotidien, oui.
2: Oui, bien sûr. Ok.
3: Donc le principe est très simple, vous écoutez un bruit, vous me devinez le bruit, vous gagnez un point. Et si vous avez le plus de points, vous allez pouvoir dire ce que vous voulez, quand vous voulez. Voilà. Vous gagnez le droit de la parole universelle.
2: Bien sûr,
3: j'ai pas envie de faire de gage.
2: Bien sûr. Eh bien, tu sais quoi ? Moi, je t'écoute. Et on y va quand tu veux.
3: C'est parti.
4: Oh !
3: Alors, qui a été le plus rapide ? Heureusement, j'ai installé des caméras, je peux voir le ralenti. Et Francis a crié ouais au moment où Guillaume commençait à baisser sa main, c'est parce qu'il voulait voler la parole à Guillaume. C'est donc Guillaume qui commence.
2: Alors, maintenant je peux me tromper, mais je pense que c'est une ambiance dans un stade de foot. Dans un stade !
3: C'est une ambiance dans un stade.
2: Bien c'est peut-être du foot ou du rugby.
3: C'est peut-être du basket, ouais, du rugby ou autre. En tout cas, c'est une ambiance de match sportif. Tu sais pas s'ils ont gagné ou pas, donc faut pas chanter cette chanson. En tout cas, c'est un point pour Guillaume. On continue avec le deuxième bruitage. Oui.
2: Un fil électrique ?
3: Non.
2: C'est pas un fil, mais c'est un câble électrique en hauteur, là.
3: Non.
5: On dirait le bruitage chez le dentiste.
2: Mais toi, tu passes ta vie chez le dentiste, donc...
5: Non, c'est parce que j'ai des belles dents.
2: Non, justement.
5: Ah, ça. C'est pour avoir des belles dents.
2: Ah oui.
3: Non, c'est pas... Ouais, non, c'est pas une fraise de chez le dentiste, non.
2: Si, j'ai une idée. Alors, c'est pas une fraise de chez le dentiste, mais c'est chez le dentiste. C'est le petit robinet, le petit évier sur lequel on crache une fois qu'on a fait la fraise. Non,
3: c'est pas chez le dentiste. Tu peux en avoir chez les dentistes, mais je pense plus des vieux cabinets parce que ce système-là a changé. On parle d'éclairage.
2: Ah, les néons.
5: Ah non ?
3: Bravo ! Et Guillaume l'a dit un tout petit peu avant, même si je vous l'accorde à tous les deux parce que vous l'avez
2: dit. De toute manière, personne ne s'est levé la main. Donc
3: c'est ça. Donc oui, c'était un néon, exactement. Donc,
2: un néon en fin de vie. Hein.
3: Oui.
2: C'est un seul néon. Hein.
3: C'est un néon.
2: Ouh là là.
3: Un point,
2: là.
3: Francis. Un point, Guillaume. Donc 2-1 pour Guillaume. On continue.
2: Ah. C'est Chantal Goya.
3: Non.
2: Ah, c'est un générique. Non, c'est... Ah bah si, c'est un...
3: Oui.
2: Un bon tant pis.
3: C'est-à-dire ?
2: Les pianos. Non, c'est pas un piano.
3: Non, c'est pas un piano.
2: C'est un instrument de musique, de toute manière, mais bon.
5: C'est la sonnerie du collège ou de l'école. Il y en a certains, ils ont des musiques clapées comme ça.
3: Et c'est la bonne réponse ! Il y a certains collèges ou écoles primaires.
2: Pas dans mon temps, tu sais, dans mon ancien temps, comme tu le dis si bien. Comme tu le dis si bien,
3: toi,
2: Francis. Moi, c'était genre l'école est finie. Hein, mais oui, l'école est finie. Voilà, genre allons-y, hop, hop, hop. Ouais, tu vois, c'était ça, c'était pas.
3: Tu vois un petit peu de sonnerie de collège ?
2: Ouais. Ouais. C'est un collège UP. Je sais pas. En tout cas, moi, j'avais pas ça, moi. Très bien, donc bonne réponse de Francis. Donc bonne réponse de Francis.
3: En tout cas,
2: on en est où, je ne sais plus.
3: C'est un point. Pour Francis, il y a deux partout.

0: et je me suis dit, ah bon, mais qu'est-ce que c'est? Alors dans ces cas-là, je lâche l'affaire, parce que moi, je comprends pas. Je comprends
1: lâche
0: pas.
1: L'affaire.
0: Ouais,
1: lâche l'affaire.
0: 3 points pour Guillaume de Voix pour Francis. Là, je peux maintenant.
1: Oui, il a du bol.
0: Allez, Francis, c'est pas grave, on met ça la semaine prochaine, évidemment. Fais pas la tête, fais pas la tête.
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2: À Radio Pitchoun, il est 8h30. Bienvenue si vous venez de nous rejoindre. C'est l'heure de retrouver l'agenda.
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4: Salut les Pitchouns et bienvenue dans ce nouvel agenda des sorties. À Winolang, le parc d'attractions familiales, au cœur de la forêt de Rougeau, les Pitchouns vivent une aventure remplie de rires et de sensations. Avec ses 36 attractions pour petits et grands, le parc propose un vrai mélange d'aventures accessibles à toute la famille. Des petits carrousels pour les plus jeunes, à la grande roue pour admirer tout le parc vu du ciel, sans oublier les attractions aquatiques et le célèbre pteranodon qui fait vibrer les plus courageux. Ensuite, direction au Glisse Park en Vendée, les Pitchouns glissent sur des toboggans géants, profitent des rivières tropicales et s'amusent dans des piscines géantes. Les espaces sont pensés pour tous les âges, avec des zones calmes pour les petits et des attractions impressionnantes pour les grands. Une activité idéale pour profiter du soleil et se rafraîchir. Et enfin, direction la nouvelle édition de la Pitchouns Summer Party 2026 prévue à Beaucaire le 13 juin pour une journée complètement festive. Sur place, les Pitchouns retrouvent tout ce qui fait le succès de l'événement. Des structures gonflables géantes pour sauter et se défouler dans tous les sens, des ateliers ballons pour repartir avec des créations colorées et des jeux de société géants pour la famille ou entre copains. À ne pas oublier la présence des mascottes pour des moments photos ou des fous rires, ainsi que des grands quiz pour tester ses connaissances en s'amusant. Et bien sûr, une pluie de cadeaux à gagner tout au long de la journée pour repartir avec des souvenirs plein les bras. Et voilà les Pitchouns, vous savez tout de cette agenda des sorties. Quant à moi, je vous dis à la semaine prochaine.
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2: Alors vous le savez, dans les animaux de compagnie, on a les chiens, on a les chats, et puis un peu plus rarement, on a des reptiles, notamment quand on a un jardin. Là, je vais vous parler d'un reptile à coque. Alors c'est pas un reptile à coque d'ailleurs, je dis ça, mais en fin de compte, il a une coque un petit peu comme un escargot, mais c'est pas un escargot, c'est une...
3: Chenille.
2: Mais non, une sorte de... Il se cache.
3: Une taupe.
2: Non, il se cache dans une coque.
3: Ah, un barbare à marmotte.
2: Comme animal de compagnie. Pourquoi
3: ah
2: pas
3: non, pardon.
2: Pourquoi pas, mais bon.
3: Une tortue.
2: Une tortue, ouais, exactement. Et en France, les tortues de jardin, eh bien...
3: On s'appelle Jean-Marc Herman.
2: Ça n'a, exactement. Les tortues d'Herman. Pas Jean-Marc, mais les tortues d'Herman quand même. Et justement, pour en savoir un peu plus sur les tortues d'Herman, eh bien, on écoute tout de suite, raconte-moi les animaux.
4: Guillaume.
2: Oui.
4: Est-ce que tu pourrais me raconter une histoire?
2: D'accord, mais pas n'importe quelle histoire. Je vais te raconter les animaux. Écoute... Ferme les yeux. Imagine-toi nager avec une tortue d'Herman.
4: Pourquoi l'appelle-t-on comme ça?
2: On l'a appelée ainsi car le zoologiste strasbourgeois Jean Herman détenait dans son laboratoire un spécimen type de cette espèce.
4: Comment la différencie-t-on des autres tortues terrestres?
2: Petite, elle se reconnaît par sa griffe cornée au bout de la queue, par ses motifs orange et noir sur le dos, ainsi que deux bandes noires régulières sur le ventre.
4: Comment fonctionne la reproduction chez les tortues d'Herman?
2: Mâles et femelles vivent en solitaire et ne se rencontrent que pour l'accouplement. La parade nuptiale comprend des morsures et des chocs de carapace. C'est grâce à cette parade complexe que, comme chez bien d'autres animaux, la femelle peut évaluer les qualités du mâle et peut refuser l'accouplement s'il ne lui convient pas. La femelle peut s'accoupler avec plusieurs mâles durant une même saison. Et elle gardera la semence intacte durant 4 à 5 ans dans des replis de son appareil reproducteur. Ainsi, même si elle ne s'accouple pas, elle garde le pouvoir de pondre des œufs fécondés, même si les mâles sont absents ou se font rares, ce qui peut présenter un avantage, notamment après des incendies.
4: Combien d'œufs pond-elle ?
2: Avant cela, il faut savoir que la reproduction ne fixe pas le sexe des embryons. Celui-ci dépend de la température d'incubation. La température moyenne générant autant de mâles que de femelles est de 31,5 degrés Celsius. La femelle creuse un trou avec ses pattes de derrière, puis pond des œufs de 35 mm de diamètre et de 16 g de masse. Il y a en moyenne 1 à 5 œufs pour répondre à ta question, mais la femelle peut pondre 2 à 3 fois dans l'année. La proportion des pontes arrivant à la naissance est relativement basse car la prédation des œufs par divers animaux est élevée, notamment à cause de la fouine, du sanglier ou encore du blaireau. La maturation des œufs dure environ 60 à 75 jours, les petits émergeant généralement après les premières pluies d'automne, majoritairement dans la première quinzaine de septembre.
4: Où peut-on la trouver en milieu naturel?
2: On peut la trouver en Europe, plus précisément le long des côtes méditerranéennes. En France, vous en trouverez essentiellement dans le Var, dans le Massif des Maures et en Corse.
4: Peut-on en avoir à la maison?
2: Nous pouvons seulement avoir des tortues nées en captivité à la maison avec un accord préfectoral et elles doivent être munies d'un transpondeur, d'une puce afin d'être entrées dans le registre français. Donc attention à ne pas déranger une tortue qui vous est inconnue dans son lieu de vie. Notez par ailleurs que vous ne devez pas en acheter si par hasard vous en trouviez dans une animalerie car son commerce est totalement interdit en France depuis 1985.
4: Est-ce qu'elle hiberne?
2: En espace naturel méditerranéen, les tortues d'Herman creusent leur abri d'hibernation au pied d'un buisson et en changeant d'année en année, même s'il semblerait qu'elles hibernent quand même dans la même zone de leur domaine vital. Elles hibernent de mi-octobre à mi-mars. À ce moment, leur rythme cardiaque et la respiration s'abaissent notablement. Elles ne dorment pas à proprement parler, il s'agit plutôt d'une sorte de léthargie.

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1: Valentin, Francis et vous toutes et vous tous, merci de nous avoir suivis, merci d'avoir participé à l'émission évidemment pour Valentin et Francis. On aura le plaisir de se retrouver demain avec entre autres le qui dit quoi en jeu. Il y aura également le jeu qui s'appelle à l'envers à l'endroit. En matière de magazine, vous retrouverez l'agenda à 7h30 et à 8h30. Vous retrouverez le mais pourquoi avec cette question cruciale. Pourquoi ? C'est incroyable ce garçon. Au secours, quoi.
2: De quitter sans espoir de nous revoir un jour.
1: Allez, tu pars pas en vacances, là.

0: Et demain d'ailleurs, nous découvrirons pourquoi Pluton n'est pas, ou plutôt n'est plus une planète. Ce sera dans le Mais Pourquoi à 7h45 et à 8h45 en revanche. On fera un point sur l'actu ludique. Voilà, j'ai fait le tour. On va juste vous rappeler que demain c'est à partir de 7h, que cet après-midi avec Valentin c'est à partir de 17h et que là, dans un tout petit instant, c'est Ambre et Tristan qui vont prendre notre place pour le journal des Pitchounes. Val et Francis, je vous embrasse tous les deux.
1: Moi aussi, gros bisous. Belle soirée et bonne journée.
0: Également tous nos copains et nos copines.
1: Belle vie. Et à demain.
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5: Salut nos petits pitchounes, c'est une nouvelle semaine qui commence pour l'actu des pitchounes. Aujourd'hui, on vous emmène aux États-Unis, dans le Nevada, où la police a été appelée en renfort car quelqu'un est coincé dans une voiture et n'arrive plus à sortir.
6: Au secours, ouvrez-moi la porte, vite, la police.
5: Ah, c'est vous qui êtes coincé dans la voiture?
6: Oui, c'est moi, je suis bloqué sur la banquette arrière.
5: Mais enfin, vous êtes un ours? Qu'est-ce que vous faites là?
6: C'est parce que je suis trop gourmand. Je cherchais de la nourriture, alors je suis rentré ici, dans cette espèce de cage en fer, et ça s'est refermé sur moi.
5: Cette cage en fer, c'est une voiture. Il suffit d'ouvrir la portière pour en sortir.
6: Sortez-moi de là, je vous dis, sinon je vais tout déchiqueter.
5: La police est arrivée à ouvrir la porte de la voiture, en attachant une corde à la portière pour l'ouvrir de loin et ne pas se faire attaquer par l'ours en colère. Il était furieux d'être coincé dans cette voiture.
6: Enfin libre! Vite, regagnons la forêt!
5: L'ours est aussitôt reparti chez lui sans demander son reste. Une info bizarre, drôle, insolite.
6: Mais 100% vrai.
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1: Salut les Pitchouns et bienvenue dans cette nouvelle Positive Attitude. Aujourd'hui, direction dans les rues de Paris pour découvrir un phénomène, El Négociateur, un influenceur engagé suivi par plus de 370 000 personnes sur TikTok. Son objectif, utiliser son talent pour la négociation afin d'aider les sans-abri. Sous son masque et son pseudonyme, El Négociateur reste discret, mais ses actions parlent pour lui. Il sillonne les commerces pour obtenir gratuitement ou à bas prix des produits destinés aux plus démunis. Fruits, légumes, repas complets, smoothies, chaque don est négocié avec cœur puis redistribué à ceux qui en ont besoin. À l'occasion de la journée positive, il a permis de nourrir plus de 1000 personnes grâce à son réseau et à son sens de la persuasion. Un savoir-faire qu'il a développé dans le monde du commerce avant de le mettre au service de la solidarité. Aujourd'hui, il rêve de pérenniser son action et continue de frapper aux portes pour prouver que la générosité commence par une simple discussion. Sa communauté ne cesse de grandir et on espère pouvoir voir ses actions continuer et peut-être être prises par d'autres influenceurs. Et voilà les Pitchouns, vous savez tout de cette positive attitude. Quant à moi, je vous dis à bientôt.
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0: Guillaume ? Guillaume ?
1: Oui ?
0: Est-ce que tu pourrais me raconter une histoire ?
1: D'accord, mais pas n'importe quelle histoire. Je vais te raconter les animaux. Écoute. Une grenouille, oseras-tu la libérer de son sort ?
2: Et de quel sort parles-tu ?
1: Du sort lancé par une méchante sorcière dans le conte Le Roi Grenouille des frères Grimm au 19e siècle. Je te raconte un peu l'histoire. Une princesse riche et belle est triste parce que sa balle en or est tombée dans l'eau. Une grenouille plonge et la lui rapporte en échange de promesses que la princesse ne compte pas honorer. Dans une variante un petit peu plus romantique que nous connaissons davantage, la promesse d'un baiser suffirait à conjurer le mauvais sort. Bien sûr, ce n'est qu'un conte, il ne faut pas s'amuser à embrasser une grenouille.
2: Attrape-t-on des boutons quand on les touche ?
1: Il est vrai qu'on dit souvent « ne touche pas aux grenouilles, tu auras plein de boutons ». Eh bien, ce n'est pas vrai. Les grenouilles sont toujours humides, mais ne provoquent pas de boutons. Loin du compte, il ne faut pas non plus les embrasser. Ces animaux vivent dans des points d'eau, souvent dans de la vase, et sont pour ainsi dire pas très propres. Alors, oublions un peu le compte et apprenons à connaître ce petit amphibien.
2: C'est quoi un amphibien ?
1: Eh bien, c'est un regroupement d'espèces qui évoluent aussi bien sur Terre que dans l'eau. Passant de la vie de larves aquatiques, comme les têtards, le petit de la grenouille à la vie mi-terrestre, mi-aquatique, comme la grenouille adulte.
2: Mais comment respire la grenouille ? Comme les poissons ou comme nous ?
1: C'est une question très intéressante et particulièrement fascinante. Dans sa vie de têtard, la grenouille respire comme les poissons à l'aide de branchies. Dans sa vie d'adulte, tout va changer. Et elle respirera avec des poumons, comme nous. Mais ce n'est pas tout. Si tu te balades près d'un point d'eau l'hiver, tu verras souvent les grenouilles adultes emmitouflées dans la vase ou dans l'eau, sans bouger.
2: Alors, comment respire-t-elle ?
1: En effet, nous ne pouvons pas respirer sous l'eau. Eh bien, elle respire par la peau. Oui, je dis bien, par la peau. C'est pour cela qu'elle est tout le temps humide. Cela lui permet d'absorber l'oxygène par dissolution du dioxygène avec l'eau. Le métabolisme est alors ralenti, seul l'oxygène de l'eau est alors utilisé. Dame Nature joue de merveilleux tours de magie, non ?
2: Que mange-t-elle ?
1: Les têtards mangent des plantes aquatiques alors que les adultes vont manger de petits invertébrés comme les mouches, les libellules, les limaces et même les vers.
2: Comment fait-elle pour manger ?
1: Elle va étirer sa langue l'instant d'un battement de cils et hop, la nourriture est gobée. Cet étirement est possible car la langue de la grenouille est 10 fois plus souple que la nôtre. Mais ce n'est pas tout. Ce qui permet à sa nourriture d'adhérer sur sa langue, c'est sa viscosité. Et ce, grâce à la salive. En effet, des études ont montré que la salive au toucher de la victime l'emprisonne, se frayant dans tous les pores possibles. Lors du retour, la salive devient épaisse et visqueuse. Pas question donc de lâcher la proie alors qu'on l'a attrapée. Dans la bouche, la salive redevient liquide et hop, plus qu'à gober. Cette salive colle davantage qu'à bâton de colle classique.
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5: Bonjour, aujourd'hui, intéressons-nous aux piles électriques. Une pile électrique est un objet qui permet de créer de l'énergie électrique. De différentes tailles et de différentes formes, elles fonctionnent toutes de la même manière. Si ce ne sont pas des piles rechargeables, elles ne produiront plus d'électricité au fil du temps. Les piles électriques s'usent car on peut les comparer à un réservoir d'énergie qui se vide au fur et à mesure de son utilisation. Pour bien comprendre, une pile est un petit peu comme une voiture. Au fur et à mesure de son utilisation, la voiture ne pourra plus rouler, car elle aura consommé tout son carburant. Pour la pile, c'est exactement la même chose. En fait, le courant électrique d'une pile provient de la transformation d'une réaction chimique en énergie électrique. Les piles du commerce reçoivent à la fabrication les ingrédients pour provoquer cette réaction dès que l'on relie les bornes plus et moins à un consommateur d'électricité. La télécommande de la télé par exemple. Les ingrédients transformés, l'échange chimique s'arrête faute de réactif. La pile usagée doit alors être jetée dans un conteneur spécial car elle contient des métaux lourds, dangereux pour l'environnement. Ces conteneurs se retrouvent très facilement, notamment dans les supermarchés. Alors n'hésite pas à les recycler, c'est très important. Et voilà, tu sais désormais pourquoi les piles électriques sont temporaires. À bientôt pour une prochaine question.
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0: Salut les Pitchouns et bienvenue dans cette nouvelle actu ludique. Aujourd'hui, on vous parle d'un jeu mobile super rigolo, Olema. Le principe, tu poses le téléphone sur ton front et les autres doivent te faire deviner ce qu'il y a écrit sans parler. Mime, grimace, geste rigolo, tout est permis pour que tu trouves le mot avant la fin du chrono. Il y a plein de thèmes, les animaux, les dessins animés, les métiers, de quoi s'amuser en famille ou entre copains. C'est rapide, facile à prendre en main et surtout, fou rire garanti. Mais attention les Pitchouns, avant d'y jouer, pensez toujours à demander à papa ou maman. C'est un jeu sur téléphone, alors on joue avec leur accord et pourquoi pas avec eux. Oh les mains, c'est le jeu parfait pour s'amuser tous ensemble, n'importe où et à tout moment. Et voilà les Pitchouns, c'était l'actu ludique. Quant à moi, je vous dis à la prochaine.
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3: Salut les Pitchouns et bienvenue dans cette nouvelle Actu Ciné. Aujourd'hui, on parle de Spider-Man qui revient sur grand écran le 29 juillet avec Brand New Day. Peter Parker, désormais seul et oublié de tous, devra affronter une nouvelle menace dans New York, plus dangereux que jamais. Cette nouvelle aventure devrait montrer un Spider-Man plus mature, obligé de gérer sa double vie sans le soutien de ses proches. Les fans s'attendent aussi à des combats plus sombres et l'arrivée de nouveaux ennemis très puissants. On espère alors une collaboration avec des Spider-Man alternatifs, comme on a pu le voir sur les derniers films. Et voilà les Pitchouns, vous savez tout de cette actu ciné. Quant à moi, je vous dis à la semaine prochaine et je vous laisse découvrir cette superbe bande-annonce.
4: J'y crois pas, notre premier jour à la fac. MJ, abuse pas, essaie de nous faire croire que c'est pas le plus beau jour de ta vie.

0: Salut, je m'appelle Peter Parker. Vous vous souvenez pas de moi, mais on se connaissait. Une catastrophe allait se produire et le seul moyen de l'éviter, c'était que tout le monde oublie mon existence. Parce que je suis pas que Peter Parker. Je suis Spider-Man.
1: T'es pas bien, Frank ! Tu m'as percuté avec ton fourgon !
2: Arrête un peu de chouiner.
1: Tu m'as percuté avec ton fourgon !
2: Arrête un peu de chouiner.
3: Ah, tu veux jouer ?

0: Aidez-moi, docteur Banner. J'ai besoin de votre aide.
1: C'est quoi votre nom, déjà?
2: Si l'ADN est en train de muter, ce pourrait être extrêmement dangereux.
3: Les araignées ont trois stades dans leur vie. Quand l'araignée est entre deux stades, elle peut se retrouver momentanément vulnérable.
4: On est face à un danger qu'on ne peut pas maîtriser. Qu'on ne peut même pas voir.
5: Ne te mets pas au travers de ma route.
6: Ça a l'air KO, mon gars.
3: Mais pour les araignées qui réussissent cette transition, ça s'apparente alors à une renaissance.
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7: Moi, c'est MJ.
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7: Le voisin sera pas du palier.
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1: Salut les Pitchouns et bienvenue dans ce nouvel agenda des sorties. À Winolang, le parc d'attractions familial, au cœur de la forêt de Rougeau, les Pitchouns vivent une aventure remplie de rires et de sensations. Avec ses 36 attractions pour petits et grands, le parc propose un vrai mélange d'aventures accessibles à toute la famille. Des petits carrousels pour les plus jeunes, à la grande roue pour admirer tout le parc vu du ciel, sans oublier les attractions aquatiques et le célèbre pteranodon qui fait vibrer les plus courageux. Ensuite, direction au Glisse Park en Vendée, les Pitchouns glissent sur des toboggans géants, profitent des rivières tropicales et s'amusent dans des piscines géantes. Les espaces sont pensés pour tous les âges, avec des zones calmes pour les petits et des attractions impressionnantes pour les grands. Une activité idéale pour profiter du soleil et se rafraîchir. Et enfin, direction la nouvelle édition de la Pitchoun Summer Party 2026 prévue à Beaucaire le 13 juin pour une journée complètement festive. Sur place, les Pitchouns retrouvent tout ce qui fait le succès de l'événement. Des structures gonflables géantes pour sauter et se défouler dans tous les sens, des ateliers ballons pour repartir avec des créations colorées et des jeux de société géants pour la famille ou entre copains. À ne pas oublier la présence des mascottes pour des moments photos ou des fous rires, ainsi que des grands quiz pour tester ses connaissances en s'amusant. Et bien sûr, une pluie de cadeaux à gagner tout au long de la journée pour repartir avec des souvenirs plein les bras. Et voilà les Pitchouns, vous savez tout de cette agenda des sorties. Quant à moi, je vous dis à la semaine prochaine.
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1: Salut les Pitchouns et bienvenue dans cette nouvelle Positive Attitude. Aujourd'hui, direction dans les rues de Paris pour découvrir un phénomène, El Négociateur, un influenceur engagé suivi par plus de 370 000 personnes sur TikTok. Son objectif, utiliser son talent pour la négociation afin d'aider les sans-abri. Sous son masque et son pseudonyme, El Négociateur reste discret, mais ses actions parlent pour lui. Il sillonne les commerces pour obtenir gratuitement ou à bas prix des produits destinés aux plus démunis. Fruits, légumes, repas complets, smoothies. Chaque don est négocié avec cœur puis redistribué à ceux qui en ont besoin. A l'occasion de la journée positive, il a permis de nourrir plus de 1000 personnes grâce à son réseau et à son sens de la persuasion. Un savoir-faire qu'il a développé dans le monde du commerce avant de le mettre au service de la solidarité. Aujourd'hui, il rêve de pérenniser son action et continue de frapper aux portes pour prouver que la générosité commence par une simple discussion. Sa communauté ne cesse de grandir et on espère pouvoir voir ses actions continuer et peut-être être prises par d'autres influenceurs. Et voilà les Pitchouns, vous savez tout de cette positive attitude. Quant à moi, je vous dis à bientôt.
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3: Salut nos petits pitchounes, c'est une nouvelle semaine qui commence pour l'actu des pitchounes. Aujourd'hui, on vous emmène aux États-Unis, dans le Nevada, où la police a été appelée en renfort car quelqu'un est coincé dans une voiture et n'arrive plus à sortir.
4: Au secours, ouvrez-moi la porte, vite, la police.
3: Ah, c'est vous qui êtes coincé dans la voiture?
4: Oui, c'est moi, je suis bloqué sur la banquette arrière.
3: Mais enfin, vous êtes un ours, qu'est-ce que vous faites là?
4: C'est parce que je suis trop gourmand. Je cherchais de la nourriture, alors je suis rentré ici, dans cette espèce de cage en fer, et ça s'est refermé sur moi.
3: Cette cage en fer, c'est une voiture. Il suffit d'ouvrir la portière pour en sortir.
4: Sortez-moi de là, je vous dis, sinon je vais tout déchiqueter.
3: La police est arrivée à ouvrir la porte de la voiture, en attachant une corde à la portière pour l'ouvrir de loin et ne pas se faire attaquer par l'ours en colère. Il était furieux d'être coincé dans cette voiture.
4: Enfin libre, vite. Regagnons la forêt.
3: L'ours est aussitôt reparti chez lui sans demander son reste. Une info bizarre, drôle, insolite.
4: Mais 100% vrai.
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2: Salut les Pitchouns et bienvenue dans cette nouvelle Actu Ciné. Aujourd'hui, on parle de Spider-Man qui revient sur grand écran le 29 juillet avec Brand New Day. Peter Parker, désormais seul et oublié de tous, devra affronter une nouvelle menace dans New York, plus dangereux que jamais. Cette nouvelle aventure devrait montrer un Spider-Man plus mature, obligé de gérer sa double vie sans le soutien de ses proches. Les fans s'attendent aussi à des combats plus sombres et l'arrivée de nouveaux ennemis très puissants. On espère alors une collaboration avec des Spider-Man alternatifs, comme on a pu le voir sur les derniers films. Et voilà les Pitchouns, vous savez tout de cette actu ciné. Quant à moi, je vous dis à la semaine prochaine et je vous laisse découvrir cette superbe bande-annonce.
3: J'y crois pas, notre premier jour à la fac. Et toi à la fac. Et puis, abuse pas, essaie de nous faire croire que c'est pas le plus beau jour de ta vie.

0: parce que je suis pas que Peter Parker. Je suis Spider-Man.
1: T'es pas bien, Frank ? Tu m'as percuté avec ton fourgon !
2: Arrête un peu de chouiner.
3: Ah, tu veux jouer ?
2: Sale pute.
4: Rentre chez toi !
0: Parfois, Spider-Man doit faire des choix difficiles, même si ça brise le cœur de Peter Parker. Qu'est-ce qui m'arrive ?
2: Non !
5: Excusez-moi, Dr. Banner, j'ai besoin de votre aide.
6: C'est quoi votre nom, déjà ?
7: L'ADN est en train de muter, ce pourrait être extrêmement dangereux.
8: Les araignées ont trois stades dans leur vie. Quand l'araignée est entre deux stades, elle peut se retrouver momentanément vulnérable.
9: On est face à un danger qu'on ne peut pas maîtriser. Qu'on ne peut même pas voir.
10: Te mets pas au travers de ma route.
11: T'as l'air KO, mon gars.
8: Mais pour les araignées qui réussissent cette transition, ça s'apparente alors à une renaissance.
12: Jolie fleur.
5: Oh, c'est juste un cadeau de bienvenue.
12: Moi, c'est MJ.
5: Et moi, je suis qu'un voisin du bout du couloir.
12: Le voisin sera pas du palier.
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5: Bonjour, aujourd'hui, intéressons-nous aux piles électriques. Une pile électrique est un objet qui permet de créer de l'énergie électrique. De différentes tailles et de différentes formes, elles fonctionnent toutes de la même manière. Si ce ne sont pas des piles rechargeables, elles ne produiront plus d'électricité au fil du temps. Les piles électriques s'usent car on peut les comparer à un réservoir d'énergie qui se vide au fur et à mesure de son utilisation. Pour bien comprendre, une pile est un petit peu comme une voiture. Au fur et à mesure de son utilisation, la voiture ne pourra plus rouler car elle aura consommé tout son carburant. Pour la pile, c'est exactement la même chose. En fait, le courant électrique d'une pile provient de la transformation d'une réaction chimique en énergie électrique. Les piles du commerce reçoivent à la fabrication les ingrédients pour provoquer cette réaction dès que l'on relie les bornes plus et moins à un consommateur d'électricité. La télécommande de la télé par exemple. Les ingrédients transformés, l'échange chimique s'arrête faute de réactifs. La pile usagée doit alors être jetée dans un conteneur spécial car elle contient des métaux lourds, dangereux pour l'environnement. Ces conteneurs se retrouvent très facilement, notamment dans les supermarchés. Alors n'hésite pas à les recycler, c'est très important. Et voilà, tu sais désormais pourquoi les piles électriques sont temporaires. À bientôt pour une prochaine question.
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0: 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Salut les Pitchouns et bienvenue dans cette nouvelle Positive Attitude. Aujourd'hui, direction dans les rues de Paris pour découvrir un phénomène, El Négociateur, un influenceur engagé suivi par plus de 370 000 personnes sur TikTok. Son objectif, utiliser son talent pour la négociation afin d'aider les sans-abri. Sous son masque et son pseudonyme, El Négociateur reste discret, mais ses actions parlent pour lui. Il sillonne les commerces pour obtenir gratuitement ou à bas prix des produits destinés aux plus démunis. Fruits, légumes, repas complets, smoothies, chaque don est négocié avec cœur puis redistribué à ceux qui en ont besoin. À l'occasion de la journée positive, il a permis de nourrir plus de 1000 personnes grâce à son réseau et à son sens de la persuasion. Un savoir-faire qu'il a développé dans le monde du commerce avant de le mettre au service de la solidarité. Aujourd'hui, il rêve de pérenniser son action et continue de frapper aux portes pour prouver que la générosité commence par une simple discussion. Sa communauté ne cesse de grandir et on espère pouvoir voir ses actions continuer et peut-être être prises par d'autres influenceurs. Et voilà les Pitchouns, vous savez tout de cette positive attitude. Quant à moi, je vous dis à bientôt.
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3: Salut nos petits Pitchounes, c'est une nouvelle semaine qui commence pour l'actu des Pitchounes. Aujourd'hui, on vous emmène aux États-Unis, dans le Nevada, où la police a été appelée en renfort car quelqu'un est coincé dans une voiture et n'arrive plus à sortir.
4: Au secours, ouvrez-moi la porte, vite, la police.
3: Ah, c'est vous qui êtes coincé dans la voiture?
4: Oui, c'est moi, je suis bloqué sur la banquette arrière.
3: Mais enfin, vous êtes un ours? Qu'est-ce que vous faites là?
4: C'est parce que je suis trop gourmand. Je cherchais de la nourriture, alors je suis rentré ici, dans cette espèce de cage en fer, et ça s'est refermé sur moi.
3: Cette cage en fer, c'est une voiture. Il suffit d'ouvrir la portière pour en sortir.
4: Sortez-moi de là, je vous dis, sinon je vais tout déchiqueter.
3: La police est arrivée à ouvrir la porte de la voiture, en attachant une corde à la portière pour l'ouvrir de loin et ne pas se faire attaquer par l'ours en colère. Il était furieux d'être coincé dans cette voiture.
4: Enfin libre! Vite, regagnons la forêt!
3: L'ours est aussitôt reparti chez lui sans demander son reste. Une info bizarre, drôle, insolite.
4: Mais 100% vrai.
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3: Salut nos petits pitchounes, c'est une nouvelle semaine qui commence pour l'actu des pitchounes. Aujourd'hui, on vous emmène aux États-Unis, dans le Nevada, où la police a été appelée en renfort car quelqu'un est coincé dans une voiture et n'arrive plus à sortir.
4: Au secours, ouvrez-moi la porte, vite, la police.
3: Ah, c'est vous qui êtes coincé dans la voiture?
4: Oui, c'est moi, je suis bloqué sur la banquette arrière.
3: Mais enfin, vous êtes un ours? Qu'est-ce que vous faites là?
4: C'est parce que je suis trop gourmand. Je cherchais de la nourriture, alors je suis rentré ici, dans cette espèce de cage en fer, et ça s'est refermé sur moi.
3: Cette cage en fer, c'est une voiture. Il suffit d'ouvrir la portière pour en sortir.
4: Sortez-moi de là, je vous dis, sinon je vais tout déchiqueter.
3: La police est arrivée à ouvrir la porte de la voiture, en attachant une corde à la portière pour l'ouvrir de loin et ne pas se faire attaquer par l'ours en colère. Il était furieux d'être coincé dans cette voiture.
4: Enfin libre! Vite, regagnons la forêt!
3: L'ours est aussitôt reparti chez lui sans demander son reste. Une info bizarre, drôle, insolite.
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6: Dans un pays très chaud, vivait un éléphanteau qui s'appelait Barry. Il était très aimé de sa famille, il était la joie de sa maman et de son papa. Son père, très sévère, interdisait aux autres de sortir seuls dans la forêt. Tous les éléphants respectaient à la lettre le règlement, sauf un, le petit Barry. Par une belle journée, Barry s'échappa et partit se promener seul dans le bois, en face de la maison des éléphants. Au détour d'un buisson, il rencontra Tiwi, le singe moqueur, qui lui demanda « Pourquoi ton nez est-il si petit ?»«
7: Je ne sais pas, » répondit Barry. « Je vais aller de ce pas poser cette question à Monsieur Crocodile, le prince du marais aux dents si longues et à la peau si brillante. »
8: Bonjour Monsieur Crocodile.
9: Bonjour gentil petit éléphant. Que me vaut ta visite?
8: Eh bien, j'aimerais savoir pourquoi les éléphants ont un nez si petit.
9: Je vois. Je peux sans doute arranger cela.
8: Ah oui, faites monsieur Crocodile. Comme ça je serai le seul éléphant à avoir un long nez et je serai le plus beau.
6: Le crocodile s'approcha et tira avec ses grandes dents le nez du petit éléphant. Monsieur Crocodile pensait pouvoir attirer Barry dans l'eau pour pouvoir mieux le manger. Mais Barry résista et au bout d'un certain temps, le petit éléphant commença à avoir mal au nez. Il se plaignit, il pleura, puis il cria très fort. Mais le crocodile continuait à tirer sur son nez. Alors Barry tira lui aussi, de son côté. Et il réussit à arracher son nez des dents du méchant crocodile. Mais son nez n'était plus du tout petit, mais alors vraiment plus du tout. C'était devenu une longue, longue trompe. Il remercia mille fois le crocodile et repartit vers la maison des éléphants. Arrivé là-bas, il vit que tout le monde était très inquiet. Son père le gronda et sa maman le consola. Elle le trouva si beau avec son long nez. Tout le monde rêva d'être comme Barry et toute la famille décida de se faire allonger le nez. Et c'est grâce à Barry que depuis ce temps-là, tous les éléphants ont une longue, longue trompe.

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2: Aujourd'hui, c'est le grand jour. Papa, maman, ma petite sœur Julie et moi, on part en voyage. Comme d'habitude, maman s'est occupée des bagages et papa des choses importantes, comme il dit, c'est-à-dire d'acheter les billets de train. Il faut dire que mon papa est plutôt du genre sérieux. Lui, ce qu'il aime, ce sont les chiffres. Les chiffres ne mentent jamais, dit-il toujours. C'est comme ça qu'hier soir, papa nous a tous réunis pour nous faire ses dernières recommandations. Les enfants, notre train part à 9h du matin. En se réveillant à 7h, ça nous laisse 2h pour nous préparer et aller jusqu'à la gare. C'est largement suffisant, à condition de ne pas trop traîner quand même. D'accord? Alors, vite, tout le monde au lit. Le matin, donc, tout a commencé comme prévu. Mais très vite, les choses se sont précipitées. « Les bagages sont prêts ?» criait papa. « Évidemment, » répondait maman, « tu n'as plus qu'à les descendre. »« Tu es sûr qu'on a besoin de tout ça ?» disait alors papa devant le tas de valises qui encombrait le haut de l'escalier. « Oh, si tu n'es pas content, tu n'avais qu'à les faire toi-même, » répondait maman. « Merci, mais moi, j'avais le départ à organiser, » répliquait papa. « En attendant, on n'est pas encore parti, » remarquait maman. « Allez les enfants, on se dépêche. Ne faites pas attendre votre père. » Résultat, on est parti de la maison en courant. C'est sûrement pour ça que Julie a glissé et s'est écorchée en tombant. Le temps de trouver dans quelle valise étaient les pansements, ça nous a fait perdre un temps précieux, a dit papa. Surtout qu'après, papa n'allait pas bien vite avec ses deux grosses valises à la main et ma petite sœur sur le dos. « Allez, courage !» soufflait papa. « On est bientôt arrivés !»« Il a raison, mon papa, » je me suis dit. « Et c'est pour lui montrer que moi aussi j'en avais du courage, que j'ai voulu l'aider à porter les bagages. » Et c'est pas ma faute si la valise était mal fermée et que les vêtements sont tombés sur la route et que le bus a roulé dessus. De l'autre côté, c'est un peu grâce à moi qu'il s'est arrêté et qu'on a pu monter dedans. Si bien que malgré tout, on était quand même à l'heure à la gare. Mais là, surprise, pas le moindre train en vue. Très étonné et un peu inquiet aussi, papa demande alors au chef de gare si le train de 9h est déjà parti. « Ah, ça non !» répond le chef de gare avec un grand sourire. « Il n'est pas parti. »« Ouf !» soupire papa. « J'avais peur qu'on soit en retard. »« Ça, vous n'êtes pas en retard !» reprend le chef de gare. « Vous êtes même sacrément en avance. »« Comment ça ?» demande papa. « Madame !» s'exclame le chef de gare. Aujourd'hui, on est samedi et le train de 9h ne roule que le dimanche. Pour être précis, vous avez donc 24 heures d'avance. Curieusement, au lieu d'être content de ne pas être en retard, papa n'a plus rien dit du tout, jusqu'à la maison. Même quand maman s'est aperçue devant la porte qu'elle avait oubliée sur le quai, le petit sac rouge avec les clés dedans, et que papa a dû repartir le chercher. En tout cas, quand on s'est enfin tous retrouvés à la maison avec nos mines fatiguées et nos valises abîmées, on avait vraiment l'air de revenir d'un très long voyage.

0: Voici l'étrange histoire que l'on raconte aux enfants de la Somme. Un soldat, surnommé Bras d'Acier, était passé caporal depuis 20 ans. Ne pouvant devenir sergent, il alla trouver son colonel et lui demanda son congé. Comme ses supérieurs n'avaient rien à lui reprocher, il fut libéré. Avant de quitter son régiment, il reçut 6 écus de 5 francs pour faire sa route. Le voilà parti, heureux comme un roi, pour retourner dans ses foyers. À peu de distance de la ville, il rencontra un pauvre homme qui lui demanda la charité.
1: « Mon cher monsieur, j'ai 6 beaux écus tout neufs. Je vais vous en donner un. Il m'en restera encore 5 pour faire mon voyage. »
0: Le mendiant s'éloigna. Après s'être reposé quelques instants, le caporal repartit. Il s'arrêta dans une ferme où il reçut la plus cordiale hospitalité. En quittant son hôte, il rencontra de nouveau le pauvre à qui il avait déjà fait l'aumône.
2: « La charité, pour l'amour de Dieu !»
0: dit celui-ci. Le soldat tira un nouvel écu de sa bourse et sans hésiter, le lui donna. 4 fois encore, le mendiant se présenta et reçut jusqu'au dernier les écus du caporal. Pour le remercier, le pauvre, qui n'était autre que le bon Dieu, lui donna une baguette magique qui accomplissait tous les désirs de celui qui la possédait. Le soldat alla dans une hôtellerie pour y passer la nuit. L'hôtesse crut qu'il se moquait d'elle, car depuis longtemps, personne n'osait plus venir loger. Le diable hantant la maison et faisant mourir les voyageurs. Bras d'Acier voulait absolument aider cette pauvre femme.
1: « Logez-moi tout de même, et je ferai déloger Satan. Pour cela, je ne demande que du pain, un jambon, du vin, un jeu de cartes et une chandelle. »
0: L'hôtesse le laissa faire et lui donna ce qu'il demandait. Le soldat s'enferma dans l'appartement, s'assit devant un bon feu qui crépitait dans l'âtre, soupa et attendit. Minuit allait sonner. Un grognement se fit entendre et un objet pesant tomba par la cheminée au pied du caporal. C'était une jambe qu'il jeta dans un coin de la salle. Une autre jambe suivit, puis un tronc humain, 2 bras et une tête portant 2 longues cornes recourbées. Tout cela rejoignit la jambe et forma le corps du diable qui vint s'asseoir devant le militaire.
3: Tu n'as pas peur, mon bras? Mais pourquoi ne m'as-tu pas laissé dans le foyer?
1: Fallait le dire. Fallait le dire, mais je vous aurais laissé griller. C'est fait, n'y pensons plus. Jouons une partie de cartes.
0: Proposa Bras d'Acier.
3: Je le veux bien. Jouons.
0: Répondit le diable. Et les 2 ennemis se mirent à jouer à bernique. Au cours du jeu, Satan fit tomber une carte par terre et voulut forcer le soldat à la ramasser.
1: « Je ne la ramasserai point !»
0: dit Bras d'Acier.
3: « Tu le feras !»
0: affirma le diable.
1: « Non, ce sera toi !»
0: reprit le soldat.
3: « Je vais te tuer si tu ne t'exécutes pas !»
0: menaça le diable.
1: « Tu crois ça, Satan ?»
0: s'exclama Bras d'Acier.
1: « Eh bien, dis-moi des nouvelles de ceci !» Par la vertu de ma baguette magique, je commande que tu sois lié, garrotté et enfermé dans mon sac.
0: Ce qui fut fait. Le lendemain, le soldat alla trouver des forgerons auxquels il donna quelque argent pour battre pendant 2 heures le diable sur une enclume. Le diable hurlait, criait sans se tirer du mauvais pas dans lequel il se trouvait. Il dut consentir à signer un écrit par lequel il promettait de quitter l'hôtellerie. De cette façon, le diable put sortir du sac. Bras d'Acier n'était plus loin de son village lorsqu'il passa devant la boutique d'un pâtissier. Des gâteaux de toute espèce étaient exposés à la vitrine. L'ex-caporal entra et demanda le prix des brioches et des gâteaux. On lui en montra à 5 francs et à 50 centimes.
1: « Voulez-vous,
0: dit-il au pâtissier,
1: me donner ces 3 gâteaux pour 1 sou ?»«
4: Pour 1 sou ? Vous riez ! Je vous les donnerai pour 10 francs !»
0: Bras d'Acier, grisé par le pouvoir de sa baguette et l'envie de manger les gâteaux, ne put s'empêcher cette fois de commettre un délit.
1: « En ce cas, je les aurai pour rien. Par la vertu de ma baguette magique, que tous vos gâteaux se mettent dans mon sac !»
0: À l'instant, le sac fut rempli de pâtisseries. Le soldat s'en alla sans payer, poursuivi par les cris du marchand qui le dénonça à la police. Les archers conduisirent le voleur en prison. Il fut condamné à être pendu le surlendemain. il s'échappa 3 fois de prison et 3 fois, il fut repris. On fut obligé de le lier pour l'amener au lieu d'exécution. Il avait conservé en secret un morceau du bâton merveilleux. Et en l'évoquant, il fit enfermer tous les assistants dans son sac qu'il laissa à la prison. Il n'eut pas de peine alors à s'enfuir. Lorsqu'il fut rentré dans son pays, il s'écria
1: « Par mon bâton, que mon sac revienne me trouver !»
0: Et le sac se trouva à l'instant près de lui. Le soldat se maria avec une jolie fille qu'il obtint encore au moyen de sa baguette. Eut de nombreux enfants et vécut longtemps aussi heureux qu'il est possible de l'être. Lorsqu'il mourut, son âme partit pour le royaume des esprits, emportant avec elle le sac et la baguette magique. Le soldat alla frapper à la porte du paradis.
3: Qui est là ?
1: Ouvrez, c'est moi, Bras d'Acier, ex-caporal de son vivant.
3: Ah, c'est toi ? Que veux-tu ?
1: Je voudrais une petite place dans le paradis, s'il vous plaît.
3: Te souviens-tu des gâteaux que tu n'as pas payés ? Va-t'en, il n'y a pas de place pour les voleurs.
0: Lui dit Saint-Pierre en lui fermant la porte au nez. Sans se déconcerter, l'esprit alla frapper à la porte du purgatoire. Un grand ange aux ailes dorées vint entrebâiller la porte. Après avoir écouté le caporal, l'ange regarda sur un grand livre et n'y trouvant point le nom de celui-ci, le jeta à la porte.
1: Ah, pour le coup,
0: se dit notre homme,
1: je suis perdu. Il faudra aller en enfer. J'aurais pourtant préféré grelotter de froid dans le paradis que de griller dans le logis de Satan qui ne m'épargnera pas, je le crains.
0: Aux coups appliqués sur la porte de l'enfer, Satan se montra.
3: Que désires-tu ?
0: Dit-il à l'âme de Bras d'Acier.
1: Une place dans l'enfer. On ne veut point me recevoir dans le paradis ni dans le purgatoire. Je suis forcé de venir ici.
3: Ah, c'est toi qui m'as mis dans ton sac autrefois. Crois-tu que je veuille renouveler l'expérience avec toi par l'enfer ? Il n'en sera pas ainsi. Tu peux t'en retourner.
0: Rejeté de partout, Bras d'Acier prit la décision de retourner trouver Saint-Pierre. Celui-ci vint ouvrir. Reconnaissant tout de suite notre caporal, il s'apprêta à refermer la porte. Le soldat le pria de mettre son sac dans le séjour céleste.
1: C'est un cadeau que le bon Dieu m'avait fait.
0: Le saint accepta. Une fois le sac à l'intérieur, le caporal dit tout haut.
1: Par la vertu de mon bâton, que je sois transporté dans mon sac.
0: Et il se trouva aussitôt dans le paradis. Le portier voulut le faire sortir. Il ne put y réussir. Il alla trouver la Sainte Vierge, qui ne fut pas plus heureuse. Jésus-Christ

0: Pierre.
1: Tant pis. Il faut laisser ce caporal ici. Il n'est pas si mauvais bougre. Et rappelez mon père. Sans cela, je craindrais fort de m'ennuyer pendant toute l'éternité.
0: Le Père éternel revint. C'est de cette façon que Bras d'Acier est entré dans le paradis, où il est encore, s'il a conservé sa baguette magique. Et c'est ainsi que les enfants de la Somme apprennent que nul n'est parfait.

y a très longtemps, dans une lointaine province des Indes, vivait un jeune prince qui avait pour nom Rotisen. Sa sagesse, sa beauté et son amour des animaux étaient légendaires. Un jour, qu'il voyageait à l'autre bout du pays et qu'il prenait un peu de repos au bord d'une rivière, il vit s'approcher de lui une jeune esclave qui venait y puiser de l'eau. La fillette, tout émue, reconnut de suite en lui un noble personnage. Quand celui-ci lui demanda de se désaltérer à la cruche qu'elle venait de remplir, elle devint rouge comme une fleur de pavot. « À qui donc est destinée cette eau ?» questionna Rotisen. La gamine lui répondit qu'elle était au service de Coefa, la fille aînée du Maharaja, et qu'elle devait vite retourner au palais où elle était attendue par sa maîtresse. En effet, dès son retour, Coefa se montra bien impatiente. « Je t'attendais pour me laver les cheveux. Où étais-tu donc passée avec ta cruche d'eau ?» La jeune esclave lui raconta alors sa brève rencontre avec ce prince si beau et si courtois. Elle raconta cela de façon si romantique que la princesse Coefa en fut à son tour toute émue et toute troublée au fond de son cœur. Entre deux soupirs et deux coups de peigne, la jeune esclave sentit quelque chose rouler du fond de la cruche et s'accrocher aux cheveux mouillés de sa maîtresse. Coefa se saisit de l'objet. C'était une magnifique bague en or incrustée de diamants. Après un instant de réflexion, elles arrivèrent à la conclusion que cette bague devait appartenir au prince et qu'il l'avait certainement perdue en se désaltérant à l'eau de la cruche. Coefa demanda à sa servante de vite retourner à la rivière afin de faire savoir au jeune et beau prince que s'il voulait récupérer sa bague, il devrait d'abord la séduire afin de l'épouser. La jeune esclave trouva Rotisen à quatre pattes en train de chercher sa bague dans les roseaux bordant la rivière et lui fit part du message de Coefa. Le prince, voulant récupérer le bijou et voyant dans cette histoire de mariage comme un message des dieux, accepta le marché et se présenta le lendemain au palais du Maharaja afin de demander la main de sa fille Coefa. Le père, qui tenait beaucoup à garder sa fille aînée auprès de lui, proposa une épreuve au prince afin de mériter la main de Coefa. Il s'agissait de retrouver des grains de riz marqués d'un signe particulier qui avaient été dispersés par des serviteurs à travers bois et à travers champs, puis de les ramener avant la nuit. Le prince fut inquiet de ne pouvoir réussir un tel pari. Mais comme il était l'ami de tous les animaux, il demanda aux moineaux, merles et autres perruches voletant dans les jardins du palais

0: retrouver tous ses grains de riz et de les lui ramener discrètement et rapidement avant le soir. L'entrain manifesté par les volatiles fut extraordinaire. Tous les grains de riz furent trouvés, puis rapportés dans leur bec par des centaines d'oiseaux, et cela dans le délai obligatoire. Aussi, le Maharaja, pas très bon joueur et peu décidé pour l'instant à laisser sa fille épouser Rotisen, décida dès le lendemain de répandre les mêmes grains de riz dans le fleuve qui passait au pied du palais. Cette fois, le prince fit appel aux poissons. Le résultat fut concluant. De partout, goujons, carpes, brochets, perches rapportèrent les précieux grains de riz. Même une truite particulièrement gourmande fit l'effort d'obéir au prince. Cette fois, le Maharaja allait devoir se résoudre à accepter Rotisen comme futur gendre. Pourtant, il imagina une dernière épreuve encore plus difficile que les autres. Il ordonna de percer une vingtaine de petits trous dans un mur et invita 20 jeunes filles du palais, dont sa fille Coëfa, à passer chacune un doigt à travers un des trous. Placé de l'autre côté de la cloison, Rotisen, ne sachant à qui appartenaient les doigts, devrait sans coup férir reconnaître celui de sa promise. En cas d'échec, il serait livré aux crocodiles du fleuve. Cette fois, le prince se sentit envahi de désespoir. Mais il se mit quand même à examiner tous les gracieux petits doigts qui pointaient à travers le mur. Il était presque arrivé au bout de la file quand il vit quelque chose briller sur l'un des doigts. C'était sa bague, son bijou tant désiré pour lequel il s'était mis dans cette situation dangereuse. Il désigna aussitôt et sans hésiter le doigt orné du précieux objet. Bien sûr, vous avez compris que c'était le doigt de Coëfa qui avait discrètement passé la bague du prince afin d'être reconnu. Le Maharaja fut tellement étonné de ce choix judicieux qu'il accepta enfin de voir sa fille épouser ce prince aux pouvoirs extraordinaires. On célébra les noces dès le lendemain, car Rotisen et Coëfa se plurent au premier regard. Le cortège fut merveilleux et les époux, montés sur le grand éléphant royal, furent acclamés par la foule. Le Maharaja, pas fou, et pour ne pas être séparé complètement de sa fille chérie, divisa son royaume en deux et en donna une moitié à Rotisen et Coëfa, où ils vécurent très longtemps, entourés de tous les animaux auxquels ils devaient tant de joie et de bonheur.
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3: Pablo et le marchand de sable. Oh là là, le marchand de sable a la grippe. Il est au lit avec une terrible fièvre. Le marchand de sable ne pourra pas passer ce soir, dit la lune désolée.
4: Zut, les enfants ne vont pas réussir à s'endormir, ajoute Estelle, l'étoile.
3: Il faut trouver une solution, ajoute la lune. Oui, mais laquelle ? L'étoile et la lune réfléchissent. Le temps presse. Le soleil va bientôt se coucher et les enfants aussi. Estelle propose. Et Pablo, tu sais le petit garçon qui nous regarde dans son télescope ?
4: De toute façon, je ne vois pas d'autre solution. Alors essayons.
3: L'étoile part aussitôt voir Pablo. Il est surpris mais ravi. Quelle chance pour lui !
4: Estelle l'emmène dans le ciel et lui explique sa mission.
3: Remplacer le marchand de sable. Pablo espère être à la hauteur. Il prend alors le sac de sable, mais malheureusement, il est bien trop lourd.
5: « Je ne vais jamais y arriver !» dit-il tout déçu.
3: Le petit garçon a alors une idée. Il remplit ses poches avec le précieux sable et s'en va le lancer dans le ciel. Dès que son stock est épuisé, il retourne en chercher. Mais à ce rythme-là, Pablo sera vite fatigué. Estelle l'appelle.
5: « Je vais t'aider, monte sur mon dos !»
3: Pablo reprend du sable et obéit. Le voilà à cheval sur l'étoile. En riant, le petit garçon disperse le sable dans le ciel. Ensemble, ils arrivent vite à bout de cette drôle de mission. Ça y est, tous les enfants sont endormis.
4: Sauf Pablo.
3: Estelle le raccompagne chez lui, le regarde se coucher et souffle quelques grains de sable sur son lit. 1, 2, 3. Lui lui aussi s'est endormi. Mais ils se retrouveront demain. Le marchand de sable doit rester encore quelques jours au lit avant de reprendre sa tournée. Alors, si tu vois une étoile filer plus vite que la lumière, c'est sûrement Pablo et Estelle. Va vite te coucher avant qu'ils ne lancent du sable dans le ciel.
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0: Salut les Pitchouns et bienvenue dans cette nouvelle actu ludique. Aujourd'hui, on vous parle d'un jeu mobile super rigolo. Haut les mains. Le principe, tu poses le téléphone sur ton front et les autres doivent te faire deviner ce qu'il y a écrit sans parler. Mime, grimace, geste rigolo, tout est permis pour que tu trouves le mot avant la fin du chrono. Il y a plein de thèmes, les animaux, les dessins animés, les métiers, de quoi s'amuser en famille ou entre copains. C'est rapide, facile à prendre en main et surtout, fou rire garanti. Mais attention les Pitchouns, avant d'y jouer, pensez toujours à demander à papa ou maman. C'est un jeu sur téléphone, alors on joue avec leur accord et pourquoi pas avec eux. Haut les mains, c'est le jeu parfait pour s'amuser tous ensemble, n'importe où et à tout moment. Et voilà les Pitchouns, c'était l'actu ludique. Quant à moi, je vous dis à la prochaine.

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1: Salut les Pitchouns et bienvenue dans ce nouvel agenda des sorties. À Winolang, le parc d'attractions familial, au cœur de la forêt de Rougeau, les Pitchouns vivent une aventure remplie de rires et de sensations. Avec ses 36 attractions pour petits et grands, le parc propose un vrai mélange d'aventures accessibles à toute la famille. Des petits carrousels pour les plus jeunes, à la grande roue pour admirer tout le parc vu du ciel, sans oublier les attractions aquatiques et le célèbre pteranodon qui fait vibrer les plus courageux. Ensuite, direction au Glisse Park en Vendée, les Pitchouns glissent sur des toboggans géants, profitent des rivières tropicales et s'amusent dans des piscines géantes. Les espaces sont pensés pour tous les âges avec des zones calmes pour les petits et des attractions impressionnantes pour les grands. Une activité idéale pour profiter du soleil et se rafraîchir. Et enfin, direction la nouvelle édition de la Pitchoun Summer Party 2026 prévue à Beaucaire le 13 juin pour une journée complètement festive. Sur place, les Pitchouns retrouvent tout ce qui fait le succès de l'événement. Des structures gonflables géantes pour sauter et se défouler dans tous les sens, des ateliers ballons pour repartir avec des créations colorées et des jeux de société géants pour la famille ou entre copains. À ne pas oublier la présence des mascottes pour des moments photos ou des fous rires, ainsi que des grands quiz pour tester ses connaissances en s'amusant. Et bien sûr, une pluie de cadeaux à gagner tout au long de la journée pour repartir avec des souvenirs plein les bras. Et voilà les Pitchouns, vous savez tout de cette agenda des sorties. Quant à moi, je vous dis à la semaine prochaine.
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3: Salut nos petits Pitchouns, c'est une nouvelle semaine qui commence pour l'actu des Pitchouns. Aujourd'hui, on vous emmène aux États-Unis, dans le Nevada, où la police a été appelée en renfort car quelqu'un est coincé dans une voiture et n'arrive plus à sortir.
4: Au secours, ouvrez-moi la porte, vite, la police.
3: Ah, c'est vous qui êtes coincé dans la voiture?
4: Oui, c'est moi, je suis bloqué sur la banquette arrière.
3: Mais enfin, vous êtes un ours? Qu'est-ce que vous faites là?
4: C'est parce que je suis trop gourmand. Je cherchais de la nourriture, alors je suis rentré ici, dans cette espèce de cage en fer, et ça s'est refermé sur moi.
3: Cette cage en fer, c'est une voiture. Il suffit d'ouvrir la portière pour en sortir.
4: Sortez-moi de là, je vous dis, sinon je vais tout déchiqueter.
3: La police est arrivée à ouvrir la porte de la voiture, en attachant une corde à la portière pour l'ouvrir de loin et ne pas se faire attaquer par l'ours en colère. Il était furieux d'être coincé dans cette voiture.
4: Enfin libre, vite, regagnons la forêt.
3: L'ours est aussitôt reparti chez lui sans demander son reste. Une info bizarre, drôle, insolite.
4: Mais 100% vrai.
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5: Bonjour, aujourd'hui, intéressons-nous aux piles électriques. Une pile électrique est un objet qui permet de créer de l'énergie électrique. De différentes tailles et de différentes formes, elles fonctionnent toutes de la même manière. Si ce ne sont pas des piles rechargeables, elles ne produiront plus d'électricité au fil du temps. Les piles électriques s'usent car on peut les comparer à un réservoir d'énergie qui se vide au fur et à mesure de son utilisation. Pour bien comprendre, une pile est un petit peu comme une voiture. Au fur et à mesure de son utilisation, la voiture ne pourra plus rouler car elle aura consommé tout son carburant. Pour la pile, c'est exactement la même chose. En fait, le courant électrique d'une pile provient de la transformation d'une réaction chimique en énergie électrique. Les piles du commerce reçoivent à la fabrication les ingrédients pour provoquer cette réaction dès que l'on relie les bornes plus et moins à un consommateur d'électricité. La télécommande de la télé par exemple. Les ingrédients transformés, l'échange chimique s'arrête faute de réactif. La pile usagée doit alors être jetée dans un conteneur spécial car elle contient des métaux lourds, dangereux pour l'environnement. Ces conteneurs se retrouvent très facilement, notamment dans les supermarchés. Alors n'hésite pas à les recycler, c'est très important. Et voilà, tu sais désormais pourquoi les piles électriques sont temporaires. À bientôt pour une prochaine question.
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4: Guillaume ?
5: Oui ?
4: Est-ce que tu pourrais me raconter une histoire ?
5: D'accord, mais pas n'importe quelle histoire. Je vais te raconter les animaux. Écoute. Une grenouille, oseras-tu la libérer de son sort ?
6: Et de quel sort parles-tu ?
5: Du sort lancé par une méchante sorcière dans le conte Le Roi Grenouille des frères Grimm au 19e siècle. Je te raconte un peu l'histoire. Une princesse riche et belle est triste parce que sa balle en or est tombée dans l'eau. Une grenouille plonge et la lui rapporte en échange de promesses que la princesse ne compte pas honorer. Dans une variante un petit peu plus romantique que nous connaissons davantage, la promesse d'un baiser suffirait à conjurer le mauvais sort. Bien sûr, ce n'est qu'un conte, il ne faut pas s'amuser à embrasser une grenouille.
6: Attrape-t-on des boutons quand on les touche ?
5: Il est vrai qu'on dit souvent « ne touche pas aux grenouilles, tu auras plein de boutons ». Eh bien, ce n'est pas vrai. Les grenouilles sont toujours humides, mais ne provoquent pas de boutons. Loin du conte, il ne faut pas non plus les embrasser. Ces animaux vivent dans des points d'eau, souvent dans de la vase, et sont pour ainsi dire pas très propres. Alors, oublions un peu le conte, et apprenons à connaître ce petit amphibien.
6: C'est quoi un amphibien ?
5: Eh bien, c'est un regroupement d'espèces qui évoluent aussi bien sur Terre que dans l'eau. Passant de la vie de larves aquatiques, comme les têtards, le petit de la grenouille à la vie mi-terrestre, mi-aquatique, comme la grenouille adulte.
6: Mais comment respire la grenouille ? Comme les poissons ? Ou comme nous ?
5: C'est une question très intéressante et particulièrement fascinante. Dans sa vie de têtard, la grenouille respire comme les poissons à l'aide de branchies. Dans sa vie d'adulte, tout va changer. Et elle respirera avec des poumons, comme nous. Mais ce n'est pas tout. Si tu te balades près d'un point d'eau l'hiver, tu verras souvent les grenouilles adultes emmitouflées dans la vase ou dans l'eau, sans bouger.
6: Alors, comment respire-t-elle ?
5: En effet, nous ne pouvons pas respirer sous l'eau. Eh bien, elle respire par la peau. Oui, je dis bien, par la peau. C'est pour cela qu'elle est tout le temps humide. Cela lui permet d'absorber l'oxygène par dissolution du dioxygène avec l'eau. Le métabolisme est alors ralenti. Seul l'oxygène de l'eau est alors utilisé. Dame Nature joue de merveilleux tours de magie, non ?
6: Que mange-t-elle ?
5: Les têtards mangent des plantes aquatiques alors que les adultes vont manger de petits invertébrés comme les mouches, les libellules, les limaces et même les vers.
6: Comment fait-elle pour manger ?
5: Elle va étirer sa langue l'instant d'un battement de cils et hop, la nourriture est gobée. Cet étirement est possible car la langue de la grenouille est 10 fois plus souple que la nôtre. Mais ce n'est pas tout. Ce qui permet à sa nourriture d'adhérer sur sa langue, c'est sa viscosité. Et ce, grâce à la salive. En effet, des études ont montré que la salive au toucher de la victime l'emprisonne se frayant dans tous les pores possibles. Lors du retour, la salive devient épaisse et visqueuse. Pas question donc de lâcher la proie alors qu'on l'a attrapée. Dans la bouche, la salive redevient liquide et hop, plus qu'à gober. Cette salive colle davantage qu'à bâton de colle classique.

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1: Salut les Pitchouns et bienvenue dans ce nouvel agenda des sorties. À Winolang, le parc d'attractions familiales, au cœur de la forêt de Rougeau, les Pitchouns vivent une aventure remplie de rires et de sensations. Avec ses 36 attractions pour petits et grands, le parc propose un vrai mélange d'aventures accessibles à toute la famille. Des petits carrousels pour les plus jeunes, à la grande roue pour admirer tout le parc vu du ciel, sans oublier les attractions aquatiques et le célèbre pteranodon qui fait vibrer les plus courageux. Ensuite, direction au Glisse Park en Vendée, les Pitchouns glissent sur des toboggans géants, profitent des rivières tropicales et s'amusent dans des piscines géantes. Les espaces sont pensés pour tous les âges, avec des zones calmes pour les petits et des attractions impressionnantes pour les grands. Une activité idéale pour profiter du soleil et se rafraîchir. Et enfin, direction la nouvelle édition de la Pitchouns Summer Party 2026 prévue à Beaucaire le 13 juin pour une journée complètement festive. Sur place, les Pitchouns retrouvent tout ce qui fait le succès de l'événement. Des structures gonflables géantes pour sauter et se défouler dans tous les sens, des ateliers ballons pour repartir avec des créations colorées et des jeux de société géants pour la famille ou entre copains. À ne pas oublier la présence des mascottes pour des moments photos ou des fous rires, ainsi que des grands quiz pour tester ses connaissances en s'amusant. Et bien sûr, une pluie de cadeaux à gagner tout au long de la journée pour repartir avec des souvenirs plein les bras. Et voilà les Pitchouns, vous savez tout de cette agenda des sorties. Quant à moi, je vous dis à la semaine prochaine.
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3: Salut nos petits Pitchouns, c'est une nouvelle semaine qui commence pour l'actu des Pitchouns. Aujourd'hui, on vous emmène aux États-Unis, dans le Nevada, où la police a été appelée en renfort car quelqu'un est coincé dans une voiture et n'arrive plus à sortir.
4: Au secours, ouvrez-moi la porte, vite, la police.
3: Ah, c'est vous qui êtes coincé dans la voiture?
4: Oui, c'est moi, je suis bloqué sur la banquette arrière.
3: Mais enfin, vous êtes un ours? Qu'est-ce que vous faites là?
4: C'est parce que je suis trop gourmand. Je cherchais de la nourriture, alors je suis rentré ici, dans cette espèce de cage en fer, et ça s'est refermé sur moi.
3: Cette cage en fer, c'est une voiture. Il suffit d'ouvrir la portière pour en sortir.
4: Sortez-moi de là, je vous dis, sinon je vais tout déchiqueter.
3: La police est arrivée à ouvrir la porte de la voiture, en attachant une corde à la portière pour l'ouvrir de loin et ne pas se faire attaquer par l'ours en colère. Il était furieux d'être coincé dans cette voiture.
4: Enfin libre! Vite, regagnons la forêt!
3: L'ours est aussitôt reparti chez lui sans demander son reste. Une info bizarre, drôle, insolite.
4: Mais 100% vrai.
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5: Bonjour les Pitchouns et bienvenue dans L'école est finie. J'espère que vous allez bien et que vous êtes en pleine forme pour cette nouvelle semaine. Que vous avez passé un bon week-end et une belle journée aujourd'hui. On se retrouve en ce lundi pour parler de plein de belles choses. Actu ludique, au programme, chiffre du jour autour des montgolfières, la positive attitude, le journal des Pitchouns, l'actu ciné, l'agenda ou encore l'anecdote du jour. Voilà, tout le programme est annoncé, il est entre vos mains les enfants. Place à la musique et on se retrouve pour l'actu ludique.

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1: C'est le moment de retrouver l'actu ludique, votre chronique qui vous permet de découvrir toutes les dernières sorties du monde ludique, des jeux de société, des jeux vidéo, des livres ou encore des jouets. C'est le principe de l'actu ludique et ça tombe bien puisque c'est tout de suite sur Radio Pitchoun.
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3: Salut les pitchouns et bienvenue dans cette nouvelle actu ludique. Aujourd'hui, on vous parle d'un jeu mobile super rigolo, Olema. Le principe, tu poses le téléphone sur ton front et les autres doivent te faire deviner ce qu'il y a écrit sans parler. Mime, grimace, geste rigolo, tout est permis pour que tu trouves le mot avant la fin du chrono. Il y a plein de thèmes, les animaux, les dessins animés, les métiers, de quoi s'amuser en famille ou entre copains. C'est rapide, facile à prendre en main et surtout, fou rire garanti. Mais attention les pitchouns, avant d'y jouer, pensez toujours à demander à papa ou maman. C'est un jeu sur téléphone, alors on joue avec leur accord et pourquoi pas avec eux. Oh les mains, c'est le jeu parfait pour s'amuser tous ensemble, n'importe où et à tout moment. Et voilà les pitchouns, c'était l'actu ludique. Quant à moi, je vous dis à la prochaine.
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1: Le chiffre du jour, en ce lundi, on attaque une nouvelle semaine, c'est la tradition d'attaquer un nouveau thème. Et aujourd'hui, nous allons parler de montgolfière et toute la semaine, nous allons parler de ce moyen de locomotion. Aujourd'hui, on va parler de la montgolfière, qui est un sport qui compte ses adeptes de records en tout genre. Le premier est le plus grand nombre de montgolfières en volant simultanément. Ce record s'est déroulé en 2017 lors du mondial Airbnb Balloons dans le ciel de Chamblay en Meurthe-et-Moselle. En effet, 456 montgolfières ont volé simultanément ce jour-là, un record qui n'est toujours pas battu à ce jour. Donc il y a plus de 450 montgolfières qui ont volé simultanément ce jour-là. C'est absolument magnifique, vous pouvez découvrir des photos et des vidéos sur internet, ça vaut le détour, je vous le garantis. Donc pour rappel, on va parler de montgolfières tout au long de la semaine et le chiffre du jour d'aujourd'hui, c'était le record du monde de vol en simultané de montgolfières avec 456 montgolfières qui ont volé en France donc simultanément. J'espère que ce chiffre vous a plu. Place à la musique dans L'école est finie.
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1: C'est l'heure de la positive attitude sur Radio Pitchoun. Mais qu'est-ce que la positive attitude? La positive attitude, c'est simplement une chronique positive. On va parler de choses qui font du bien à notre petit cœur. Ça peut être des choses écologiques, ça peut être des gestes pour autrui. En tout cas, c'est de la bonne humeur garantie et surtout des bonnes nouvelles. On écoute tout de suite la positive attitude sur Radio Pitchoun.
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2: Salut les Pitchouns et bienvenue dans cette nouvelle positive attitude. Aujourd'hui, direction dans les rues de Paris pour découvrir un phénomène, El Négociateur, un influenceur engagé suivi par plus de 370 000 personnes sur TikTok. Son objectif, utiliser son talent pour la négociation afin d'aider les sans-abri. Sous son masque et son pseudonyme, El Négociateur reste discret, mais ses actions parlent pour lui. Il sillonne les commerces pour obtenir gratuitement ou à bas prix des produits destinés aux plus démunis. Fruits, légumes, repas complets, smoothies. Chaque don est négocié avec cœur puis redistribué à ceux qui en ont besoin. A l'occasion de la journée positive, il a permis de nourrir plus de 1000 personnes grâce à son réseau et à son sens de la persuasion. Un savoir-faire qu'il a développé dans le monde du commerce avant de le mettre au service de la solidarité. Aujourd'hui, il rêve de pérenniser son action et continue de frapper aux portes pour prouver que la générosité commence par une simple discussion. Sa communauté ne cesse de grandir et on espère pouvoir voir ses actions continuer et peut-être être prises par d'autres influenceurs. Et voilà les Pitchouns, vous savez tout de cette positive attitude. Quant à moi, je vous dis à bientôt.
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1: C'est l'heure de retrouver Ambre pour son journal, mais Ambre n'est pas toute seule puisqu'elle est accompagnée de Tristan pour effectuer toutes ses recherches. Tristan, c'est le journaliste de Radio Pitchoun. On les retrouve tout de suite pour le journal des Pitchoun.
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4: Salut nos petits Pitchoun, c'est une nouvelle semaine qui commence pour l'actu des Pitchoun. Aujourd'hui, on vous emmène aux États-Unis, dans le Nevada, où la police a été appelée en renfort car quelqu'un est coincé dans une voiture et n'arrive plus à sortir.
5: Au secours, ouvrez-moi la porte, vite, la police.
4: Ah, c'est vous qui êtes coincé dans la voiture?
5: Oui, c'est moi, je suis bloqué sur la banquette arrière.
4: Mais enfin, vous êtes un ours? Qu'est-ce que vous faites là?
5: C'est parce que je suis trop gourmand. Je cherchais de la nourriture, alors je suis rentré ici, dans cette espèce de cage en fer, et ça s'est refermé sur moi.
4: Cette cage en fer, c'est une voiture. Il suffit d'ouvrir la portière pour en sortir.
5: Sortez-moi de là, je vous dis, sinon je vais tout déchiqueter.
4: La police est arrivée à ouvrir la porte de la voiture, en attachant une corde à la portière pour l'ouvrir de loin et ne pas se faire attaquer par l'ours en colère. Il était furieux d'être coincé dans cette voiture.
5: Enfin libre, vite, regagnons la forêt.
4: L'ours est aussitôt reparti chez lui sans demander son reste. Une info bizarre, drôle, insolite.
5: Mais 100% vrai.
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1: C'est l'actu ciné sur Radio Pitchoun, l'actu ciné qui vous permet de découvrir une sortie ciné en ce lundi. Vous allez pouvoir découvrir un film qui sort au cinéma ou bien un dessin animé, ou encore un film ou un dessin animé en vidéo à la demande. Il ne vous reste plus qu'à écouter l'actu ciné, et ça tombe bien puisque c'est tout de suite.
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4: Salut les Pitchouns et bienvenue dans cette nouvelle Actu Ciné. Aujourd'hui, on parle de Spider-Man qui revient sur grand écran le 29 juillet avec Brand New Day. Peter Parker, désormais seul et oublié de tous, devra affronter une nouvelle menace dans New York, plus dangereux que jamais. Cette nouvelle aventure devrait montrer un Spider-Man plus mature, obligé de gérer sa double vie sans le soutien de ses proches. Les fans s'attendent aussi à des combats plus sombres et l'arrivée de nouveaux ennemis très puissants. On espère alors une collaboration avec des Spider-Man alternatifs, comme on a pu le voir sur les derniers films. Et voilà les Pitchouns, vous savez tout de cette actu ciné. Quant à moi, je vous dis à la semaine prochaine et je vous laisse découvrir cette superbe bande-annonce.
5: J'y crois pas, notre premier jour à la fac. MJ, abuse pas, essaie de nous faire croire que c'est pas le plus beau jour de ta vie.
6: Je veux pas.
5: Ah, j'en étais sûr.

0: Salut, je m'appelle Peter Parker. Vous vous souvenez pas de moi, mais on se connaissait. Une catastrophe allait se produire et le seul moyen de l'éviter, c'était que tout le monde oublie mon existence. Parce que je suis pas que Peter Parker. Je suis Spider-Man.
1: T'es pas bien, Frank ? Tu m'as percuté avec ton fourgon !
2: Arrête un peu de chouiner.
3: Ah, tu veux jouer ?
2: Sale pute.
4: Rentre chez toi !
0: Parfois, Spider-Man doit faire des choix difficiles, même si ça brise le cœur de Peter Parker. Qu'est-ce qui m'arrive ?
2: Oh non !
0: Excusez-moi, Dr. Banner, j'ai besoin de votre aide.
5: C'est quoi votre nom déjà ?
6: Si l'ADN est en train de muter, ce pourrait être extrêmement dangereux.
7: Les araignées ont trois stades dans leur vie. Quand l'araignée est entre deux stades, elle peut se retrouver momentanément vulnérable.
8: On est face à un danger qu'on ne peut pas maîtriser. Qu'on ne peut même pas voir.
9: Ne te mets pas au travers de ma route.
10: T'as l'air KO, mon gars.
7: Mais pour les araignées qui réussissent cette transition, ça s'apparente alors. À une renaissance.
11: Jolie fleur.
0: Oh, c'est juste un cadeau de bienvenue.
11: Moi, c'est MJ.
0: Et moi, je suis qu'un voisin du bout du couloir.
11: Le voisin sympa du palier.
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1: Que pouvons-nous faire ce week-end? Que pouvons-nous faire aujourd'hui? Si vous avez du temps libre et que vous n'avez rien de prévu, vous pouvez tout simplement tendre l'oreille, écouter le super agenda. Qu'allons-nous pouvoir faire? C'est parti, dans l'école est finie.
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3: Salut les pitchouns et bienvenue dans ce nouvel agenda des sorties. À Winolang, le parc d'attractions familiales, au cœur de la forêt de Rougeau, les pitchouns vivent une aventure remplie de rires et de sensations. Avec ses 36 attractions pour petits et grands, le parc propose un vrai mélange d'aventures accessibles à toute la famille. Des petits carrousels pour les plus jeunes, à la grande roue pour admirer tout le parc vu du ciel, sans oublier les attractions aquatiques et le célèbre pteranodon qui fait vibrer les plus courageux. Ensuite, direction au Glisse Park en Vendée, les pitchouns glissent sur des toboggans géants, profitent des rivières tropicales et s'amusent dans des piscines géantes. Les espaces sont pensés pour tous les âges, avec des zones calmes pour les petits et des attractions impressionnantes pour les grands. Une activité idéale pour profiter du soleil et se rafraîchir. Et enfin, direction la nouvelle édition de la Pitchoun Summer Party 2026 prévue à Beaucaire le 13 juin pour une journée complètement festive. Sur place, les pitchouns retrouvent tout ce qui fait le succès de l'événement. Des structures gonflables géantes pour sauter et se défouler dans tous les sens, des ateliers ballons pour repartir avec des créations colorées et des jeux de société géants pour la famille ou entre copains. À ne pas oublier la présence des mascottes pour des moments photos ou des fous rires, ainsi que des grands quiz pour tester ses connaissances en s'amusant. Et bien sûr, une pluie de cadeaux à gagner tout au long de la journée pour repartir avec des souvenirs plein les bras. Et voilà les pitchouns, vous savez tout de cette agenda des sorties. Quant à moi, je vous dis à la semaine prochaine.
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1: À 18h45, les Pitchouns, c'est l'heure de l'anecdote du jour. Et aujourd'hui, on va s'intéresser à un record du monde. En ce lundi, le Guinness des records a arrêté les records liés aux animaux de compagnie. En effet, pour éviter que les maîtres ne gavent leurs animaux de compagnie pour apparaître dans le livre des records, le Guinness des records a décidé de mettre fin à la catégorie des animaux les plus lourds. Voilà, tout simplement. On pense au bien-être animal avant tout. Et c'est pour ça que le Guinness livre des records a décidé d'arrêter bonnement et simplement les animaux et les records animaliers. Il y en a de moins en moins pour préserver le bien-être animal. Voilà, vous le savez désormais les enfants, plus de records du monde dans cette catégorie. J'espère en tout cas que cette anecdote vous a plu. On écoute de la musique sur Radio Pitchoun et on se retrouve dans quelques minutes pour la suite et la fin de l'école est finie.

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1: L'école est finie, c'est terminé pour aujourd'hui, terminé pour ce lundi. J'espère en tout cas les enfants que vous avez passé un bon moment en ma compagnie. On se retrouve demain pour continuer notre semaine tous ensemble. On la continue le matin avec Guillaume et Francis entre 7h et 9h et on la continue l'après-midi entre 17 et 19. Je vous fais à tous de très très gros bisous, passez une excellente soirée, un bon début de semaine et on se retrouve demain matin dans la joie et surtout la bonne humeur. Gros bisous, à demain.
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5: Salut nos petits Pitchouns, c'est une nouvelle semaine qui commence pour l'actu des Pitchouns. Aujourd'hui, on vous emmène aux États-Unis, dans le Nevada, où la police a été appelée en renfort car quelqu'un est coincé dans une voiture et n'arrive plus à sortir.
6: Au secours, ouvrez-moi la porte, vite, la police.
5: Ah, c'est vous qui êtes coincé dans la voiture?
6: Oui, c'est moi, je suis bloqué sur la banquette arrière.
5: Mais enfin, vous êtes un ours? Qu'est-ce que vous faites là?
6: C'est parce que je suis trop gourmand. Je cherchais de la nourriture, alors je suis rentré ici, dans cette espèce de cage en fer, et ça s'est refermé sur moi.
5: Cette cage en fer, c'est une voiture. Il suffit d'ouvrir la portière pour en sortir.
6: Sortez-moi de là, je vous dis, sinon je vais tout déchiqueter.
5: La police est arrivée à ouvrir la porte de la voiture, en attachant une corde à la portière pour l'ouvrir de loin et ne pas se faire attaquer par l'ours en colère. Il était furieux d'être coincé dans cette voiture.
6: Enfin libre! Vite, regagnons la forêt!
5: L'ours est aussitôt reparti chez lui sans demander son reste. Une info bizarre, drôle, insolite.
6: Mais 100% vrai.
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0: Cela s'est passé en Russie, il y a plusieurs siècles de cela. Youri était un jeune berger qui vivait dans les forêts immenses de Khimki, qui entouraient alors la ville de Moscou. Il ne possédait que 3 moutons et vivait donc de façon assez misérable dans sa petite isba de bois. Néanmoins, il était apprécié de tous car il était courageux et avait bon cœur. Un jour, il rencontra sur un sentier un étrange vieillard accompagné de 3 chiens au pelage noir, aussi noir qu'une nuit sans lune. « Faisons un échange, lui dit le vieillard. Donne-moi tes 3 moutons et je te donne mes 3 chiens. » Youri, très surpris, lui répondit « Mais que ferais-je donc de 3 chiens ? Il va me falloir les nourrir alors que mes 3 moutons se débrouillent tout seuls à brouter l'herbe des sous-bois. » « Tu ne perdras pas au change, insista l'étrange vieillard. Ils te seront fidèles et même te nourriront, crois-moi. Le premier s'appelle « Apporte à manger ». Le second « Mets-le en pièces ». Et le dernier, le plus fort, s'appelle « Brise-fer ». Youri, bien qu'incrédule, accepta le marché et dès que le vieillard disparut, accompagné de ses anciens moutons, il demanda au premier chien « J'ai faim, apporte à manger !» Le chien s'en alla quelques minutes et revint avec un panier plein de provisions. Youri, tout heureux et l'estomac bien rempli, reprit le chemin de son isba, accompagné de ses 3 nouveaux amis. Un peu plus loin, il croisa la route d'un carrosse où était installée une jolie princesse à l'air triste. Un cocher menait l'attelage et Youri lui demanda « Quel étrange équipage ! Où allez-vous cocher ? Et qui est cette demoiselle qui pleure ?»« Ah, c'est un grand malheur, mon garçon. Un horrible dragon vient d'élire domicile de l'autre côté de la forêt et il exige de dévorer la fille du tsar. Sinon, il mettra tout le pays à feu et à sang. Alors voilà, je lui amène la princesse Anastasia. Et je ne suis moi-même pas très rassuré. « Je vous accompagne !» répondit Youri. Et il grimpa sur le marchepied du carrosse, tandis que ses 3 chiens trottinaient à l'arrière. Ce qui devait arriver, arriva. En chemin, nos 2 jeunes gens tombèrent fous amoureux l'un de l'autre. Mais voilà soudain que le dragon arrive, crachant des flammes, grondant comme le tonnerre. Il se précipite vers la fille du tsar pour l'emporter dans sa caverne. Alors Youri cria « Mets-le en pièces !» Le second chien, tel une furie, se précipita à la gorge du dragon et en quelques coups de croc aussi puissants que magiques, il terrassa l'horrible bête qui s'écroula morte au pied du carrosse. Il dévora l'animal entièrement, ne laissant que ses 2 cornes de dragon dans la poussière. Youri, en souvenir, ramassa les cornes et les mit dans sa musette. La princesse Anastasia lui demanda alors de venir avec elle au palais du Kremlin pour lui présenter son père et même pour qu'il lui demande sa main. Il lui avait sauvé la vie après tout. Il avait bien mérité de devenir son mari. Et en plus, elle l'aimait de tout son cœur. Youri lui répondit qu'il voulait d'abord parcourir le pays pendant quelques mois et qu'il reviendrait très bientôt, promis, juré, pour la retrouver et l'épouser. Un peu triste, mais confiante dans l'avenir, la princesse reprit sa route, accompagnée du cocher. Mais celui-ci eut alors une idée bien malhonnête. Arrivé sur un vieux pont dominant un immense précipice, il menaça de jeter la jeune fille dans le vide si celle-ci ne disait pas que c'était lui et lui seul qui avait tué le dragon et non pas Youri. Ainsi, à lui les honneurs et le droit d'épouser la princesse. La pauvre Anastasia, déjà troublée par tous les événements de la journée, finit par accepter plutôt que de mourir. Bien entendu, le tsar, tout heureux de retrouver sa fille vivante et de savoir que son cocher avait débarrassé la région de Moscou de ce terrible dragon, le couvrit d'or et lui offrit la princesse en mariage. La cérémonie des noces fut fixée pour le premier jour du printemps. Et figurez-vous que c'est justement à ce moment-là que Youri, toujours accompagné de ses trois chiens, rentra dans la ville pour retrouver comme prévu sa bien-aimée. Il entendit partout dans les rues que l'on parlait du mariage de la princesse Anastasia et de ce cocher courageux qui avait tué de ses propres mains le dragon.
1: « mais non, c'est moi seul qui ai fait cela et qui dois épouser la fille du tsar !»
0: Personne ne crut le pauvre Yuri. On lui jeta des pierres et on le mit en prison. Depuis la fenêtre de son cachot, il voyait les préparatifs de la fête sur la place voisine et son cœur se mit à battre plus fort quand la princesse, qui avait l'air bien triste, et son père le tsar apparurent. Le cocher, le traître, était là lui aussi et son regard reflétait l'envie et l'orgueil. Soudain, Yuri vit ses chiens dans la foule et appela « Brisefer ! Brisefer !» Le troisième chien s'approcha du soupirail et d'un coup de mâchoire en brisa net les barreaux de métal. Yuri était libre. Il se précipita alors vers le cortège royal en criant « Non, non, c'est moi qui ai tué le dragon. Je reviens selon ma promesse, épouser la princesse. » La jeune fille retrouva aussitôt le sourire et se jeta dans les bras du jeune berger. Le tsar était abasourdi, les soldats pétrifiés, les convives stupéfaits, car les chiens faisaient la fête à la princesse et tout ce joli monde semblait bien s'apprécier et se connaître. « Regardez, son Altesse, voici des cornes prises sur le cadavre du dragon. Cet homme, votre cocher, est un imposteur, un menteur. » La princesse confirma toute l'histoire à son père. Le cocher remplaça donc aussitôt Yuri en prison et Yuri, après un brin de toilette, prit la place du marié. Ainsi, tout se termina par un beau mariage et un grand festin où les trois chiens furent gâtés comme des princes en recevant chacun une triple ration de croquettes.

0: C'était une fois un homme très riche qui avait presque tout pour être heureux. Mais il portait une barbe d'une couleur incroyable, bleue. Les femmes fuyaient à son passage en se moquant de lui. Toutes les femmes ? Non. Les filles de sa voisine le regardaient sans rire de lui, ni de sa barbe, bleue comme un ciel d'été sans nuages.
1: Voisine, venez passer quelques jours en mon château à la campagne, en compagnie bien sûr de vos deux filles.
2: À mon beau château, ma tante ire lire lire. À mon beau château, ma tante ire lire l'eau.
0: Au château, il commença à donner des fêtes, auxquelles succédèrent d'autres fêtes, encore plus belles que les précédentes, tant et si bien que tout compte fait, sa barbe ne leur paraissait plus aussi bleue que ça. Bleu pâle, peut-être, mais bleu. Oh non!

0: Il était tellement accueillant, il avait l'air tellement malheureux malgré les mauvaises langues qui chuchotaient. Il a déjà été marié.
1: Oui, même plusieurs fois.
0: Oui, plusieurs fois.
1: Mais on ne sait pas ce que ces femmes sont devenues. Mais oui, on ne sait pas.
0: Et la saison des fêtes s'acheva par le mariage avec la plus jeune des filles de la voisine.

0: Quelque temps plus tard...
1: Femme, je dois prendre le bateau pour mes affaires. En mon absence, pour ne pas vous sentir seule, invitez parents et amis à venir passer quelques jours au château.
0: Et au moment des adieux, il lui laissa le trousseau de clés.
1: Là, vous avez la clé du meuble où est rangée la vaisselle d'argent. Là, la clé du coffre où sont les pièces d'or. Celle-là ouvre toutes les portes. Vous pourrez ainsi aller où bon vous semble. La petite clé en or, celle-ci, il est défendu de s'en servir. Elle ouvre la chambre au bout du grand couloir. Je vous interdis d'y entrer. Au revoir, ma femme.
2: Bon voyage, monsieur Barbe Bleue.
0: Sitôt Barbe Bleue partie, la jeune femme commença à visiter une à une les nombreuses pièces du château. Elle passa et repassa dans le grand couloir au bout duquel se trouve la chambre où Barbe Bleue a interdit d'entrer. Que peut-il y avoir dans cette pièce? Et pourquoi ne veut-il pas que j'y entre? Ses cheveux se dressèrent sur sa tête. Il y avait là toutes les précédentes épouses de Barbe Bleue. Oh, il les a tuées! C'était donc vrai ce qu'on racontait! Mais qu'est-ce que je dois faire? Vite! Elle remit la clé en or avec les autres. Mais elle ne brillait plus comme avant. De retour dans sa chambre, elle frotta la petite clé avec un chiffon, mais rien n'y

0: Oh, barbe bleue!
1: Vous paraissez toute blanche. Qu'est-ce qui vous est arrivé?
0: Rien, juste un petit peu de fatigue. Le lendemain.
1: Donnez-moi le trousseau de clés. Tiens. Où est la petite clé en or? Il me la faut tout de suite. Pourquoi ne brille-t-elle plus?
0: Je ne sais pas.
1: Vous ne savez pas. Moi, je le sais. Je vais vous dire pourquoi. Vous avez ouvert la porte de la chambre, malgré mon interdiction. Et puisque c'est ainsi, vous allez prendre votre place parmi toutes ces dames.
0: La jeune femme courut avertir sa sœur.
2: Anne! Ma sœur! Anne! Monte sur la plus haute tour du château et dis-moi si tu vois nos frères arriver. Ils m'ont promis de venir aujourd'hui. Anne, ma sœur, Anne,
0: ne vois-tu rien venir?
2: Je ne vois que le soleil qui poudroie et l'herbe qui verdoie.
1: Femme!
2: Anne, ma sœur, Anne,
0: ne vois-tu rien venir?
2: Je ne vois que le soleil qui poudroie et l'herbe qui verdoie.
1: Femme!
2: Anne, ma sœur, Anne, je vois deux cavaliers.
0: Vite, vite, faites vite!
1: Femme!
0: Et au moment où Barbe Bleue allait lui plonger son couteau dans le cœur, la porte s'ouvrit. C'étaient les frères! Barbe Bleue, évidemment, prit la fuite, mais il fut vite rattrapé et tomba

0: et les sœurs n'arrêtèrent plus de s'embrasser et vécurent heureux et riches.
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3: La maison de Polochon. Polochon est un adorable ours en peluche. Et aujourd'hui, il est très content. Il s'en va en promenade avec Lucas. D'habitude, il reste bien au chaud à la maison. Mais pour une fois, Lucas a pris sa peluche préférée pour aller au parc. L'ourson est dans les bras du petit garçon. Il regarde à droite, à gauche et s'émerveille. Mais Lucas s'est endormi. Et malheureusement, Polochon se sent glissé le long de la poussette. Zut, il est tombé près d'un buisson. Que quelqu'un le ramasse! Mais personne n'a rien vu, ni maman, ni Lucas. Pauvre Polochon. Il essaie d'appeler, mais la poussette poursuit sa route sans lui. Le soleil se couche déjà et l'ourson est seul au milieu du parc. Mais qui va aider Polochon? La peluche s'assoit et se met à pleurer. Attiré par les pleurs, un gros chien approche.
4: « Pourquoi pleures-tu »
3: demande-t-il gentiment.
5: « Je veux rentrer chez moi !» sanglote Polochon.
3: Et il lui raconte toute son histoire. Ému, Nazca, le chien, décide alors de l'aider.
4: « Ne t'inquiète pas, le rassure-t-il, nous allons retrouver Lucas !»
3: Polochon s'installe sur le dos du chien et ensemble, ils font le tour du parc. Mais aucune trace de Lucas. Il croise alors un chat appelé Célio.
4: « Sais-tu où est la maison de Lucas ?» demande Nazca.
6: « Non, je suis désolée, je ne sais pas où il habite. »
3: Pourtant, il aimerait bien les aider. Polochon commence à désespérer.
5: « Jamais je ne reverrai Lucas » dit-il en éclatant, en sanglots.
3: « Mais si, nous te le promettons !» lui répondent les animaux. Soudain, la peluche reconnaît l'entrée du parc.
7: « C'est par là !»
3: Voilà une piste que la troupe suit aussitôt. Le trio cherche la maison du petit garçon et, après avoir longtemps marché, il la trouve enfin. Polochon n'en revient pas, c'est la maison de Lucas. Nazca se met à aboyer et Célio à miauler. Et enfin, la porte s'ouvre. Lucas est fou de joie, il a retrouvé Polochon et gagné des amis. Eh oui, Lucas a adopté Célio et Nazca.

0: L'Alsace, qui est la plus petite région de France, mêle histoire et légende pour se raconter à travers le temps. L'histoire la plus connue, chère au cœur des Alsaciens, se transmet de génération en génération avec une tendresse toute particulière. C'est la légende du Mont Saint-Odile. Fermez les yeux et imaginez l'Alsace au 7e siècle. Les forêts s'étendent à perte de vue, alternant les jaunes des bruyères et les verts des résineux. Les monts et les montagnes découpent le ciel et les multiples cours d'eau animent ce paradis terrestre. Comme jouant à cache-cache, des châteaux pointent leur aiguille au milieu de cette nature abondante et protectrice. Un de ces châteaux nous intéresse plus particulièrement. Le château d'Orenbourg. L'Alsace, en ce temps-là, était un duché, et le seigneur, un duc. Cet homme à cheval, entouré d'une dizaine de cavaliers, est le duc d'Alsace et Tichon. Il revient de la chasse avec plusieurs seigneurs et amis. Tous sont heureux. La forêt est généreuse. La chasse a été bonne. Sans ralentir son destrier, Tichon s'adresse à l'homme qui chevauche à ses côtés.
1: « Mon ami, Dieu a bien fait les choses. Nous avons galopé une journée entière dans cette magnifique forêt. Le ciel a été clément et nos chevaux vaillants. Désormais, j'ai hâte de rentrer pour retrouver mon épouse, Berenswind. Dieu, dans sa grande bonté, m'aura peut-être offert un fils aujourd'hui. Mon premier enfant !»
0: À ces mots, il éclate de rire et éperonne son cheval. Au grand galop dans la plaine, il crie au vent et à ses amis
1: « Le premier d'une grande lignée, je vous le promets !»
0: Le groupe des cavaliers pénètre avec grand fracas dans la cour du château. Les palefreniers se ruent sur les rênes des chevaux. Les seigneurs sautent à terre, s'apostrophant, riant et criant tout à la fois. Un des comparses s'approche des Tichons.
2: Cette journée me rappelle notre jeunesse. Nous avons fait quelques bêtises ensemble. Nous étions comme de jeunes loups. Hein. Rien ne nous arrêtait. Vous souvenez-vous, compagnon ?
0: Dit-il en s'adressant aux autres. Ils n'eurent pas le temps d'acquiescer.
1: Tais-toi ! Je t'en prie !
0: Ordonna brutalement Tichon.
1: Cette époque est révolue. J'ai promis à ma femme de me comporter autrement et tous les jours je demande pardon à Dieu pour les mauvaises actions faites autrefois. Je te conseille d'en faire autant, mon ami. Je vous le conseille à tous !
0: Sur ces paroles, Tichon pousse la lourde porte en bois et traverse le vestibule du château en quelques enjambées. Au premier étage de la tourelle, la chambre de la duchesse connaissait une toute autre ambiance. Les lourds rideaux tamisaient la lumière. Les tentures étouffaient les bruits et les résonances. Les peaux de bête et les duvets apportaient confort et raffinement à la pièce. Les servantes, tout affairées autour du grand lit central, paraissaient obéir à un cérémonial. Rien ne pouvait troubler la quiétude de la chambre. L'atmosphère était religieuse. La jeune femme allongée au centre du lit répondait d'un sourire un peu las aux paroles qu'on lui chuchotait à l'oreille. Ses longs cheveux châtains tombaient en lourdes cascades sur ses épaules rondes. Une mèche tressée reposait sur son front comme une couronne. Et dans le creux de son bras, une petite chose emmaillotée de drap fin attirait toutes les attentions. Aujourd'hui, l'enfant est né. L'arrivée des Tichons fit l'effet d'une bourrasque dans la chambre.
3: « Et Tichon, mon ami, j'ai cru que vous ne reviendriez jamais. »
0: lui dit Berenswind dans un élan de tendresse.
2: « Oh, ma bien-aimée, »
0: dit-il en retenant son souffle.
2: « Dieu a exaucé mon vœu le plus cher. » Vous m'avez donné un enfant.
3: Je vous présente votre fille, premier enfant du duc d'Alsace et Tichon. Ma fille, je vous présente votre père.
0: Dit Berenswind avec malice. L'enfant sommeillait à poings fermés, endormi par la douce chaleur de sa mère et la voix familière qu'elle reconnaissait. Et Tichon, ébloui par tant de sérénité, prit la main de son épouse avec douceur.
2: Un ange s'est posé dans notre demeure.
0: Puis se redressant avec enthousiasme,
1: « Ce soir, je vais donner une grande fête au château. Tous les villageois seront nos invités. Je veux que chacun se réjouisse avec nous.
0: la fête fit grand bruit jusqu'aux aurores. La naissance fut annoncée dans toute la région. Quelques jours plus tard, la bonne nourrice chargée de l'enfant voulut parler à Berenswind. Elle était mal à l'aise, cherchant le courage et la manière d'annoncer une bien mauvaise nouvelle à la jeune mère. Berenswind reçut les mots avec beaucoup de calme. Plus fort que son chagrin, elle redoutait surtout de parler à Etichon. Celui-ci entrait à l'instant dans la chambre du bébé.
2: « Comment vont mes femmes aujourd'hui ?»
0: dit-il en s'approchant du berceau. Berenswind vit la nourrice sortir discrètement de la pièce, la laissant en tête à tête avec son époux. Elle savait qu'elle devait lui parler maintenant.
3: « Je dois vous parler, mon ami. Notre fille va bien, pourtant elle doit porter un malheur bien lourd pour une toute petite vie. »
2: « Mais que se passe-t-il? Vous avez l'air bouleversé. »
0: Etichon voulut prendre sa femme dans ses bras, mais celle-ci s'écarta de lui.
3: « Etichon, la nourrice vient de me l'annoncer. Elle est désormais sûre que notre fille ne verra jamais le ciel, ni la forêt. Elle ne nous verra jamais. Elle est aveugle. »
0: dit-elle en éclatant en sanglots. La douleur d'Etichon fut tellement forte qu'il devint fou à l'instant même. Il se mit à hurler dans tout le château, s'adressant à Dieu.
2: « Mon Dieu, je vous ai demandé pardon pour ma jeunesse. Pourquoi me punir ainsi? Tous les jours, ma fille aveugle me rappellera mes mauvaises actions. Je ne pourrai donc l'embrasser sans remords. Dieu, je le sais, je ne pourrai pas le supporter. »
0: Pleurant et suffoquant, il ordonna à sa femme de faire tuer l'enfant. Berenswind, effrayé par la folie d'Etichon, s'enfuit du château, cachant son bébé sous sa cape. Accompagnée de sa fidèle nourrice, elle alla confier sa fille à une religieuse de l'abbaye.

et l'enfant fut baptisé. À ce moment précis, une lumière plus belle, plus insistante, traversa le vitrail de la chapelle et éclaira le petit visage de Dil. L'enfant se mit à bouger avant de se réveiller, puis ouvrit délicatement les yeux. Les trois femmes stupéfaites comprirent aussitôt qu'un miracle venait de se produire. L'enfant avait recouvré la vue. Berenswind préféra se cacher quelque temps à l'abbaye avec son bébé. Elle envoya la nourrice annoncer cette extraordinaire nouvelle à Etichon. Celui-ci, pris de remords, voulut se faire pardonner. Il alla rechercher sa femme et donna à sa fille le château de Honenburg. Odile, devenue jeune fille, y fonda un couvent de femmes, le premier de toute la région. On raconte qu'elle fit elle-même plusieurs miracles. Et c'est ainsi que le Mont Saint-Odile devint sacré pour tous les Alsaciens.

0: la princesse Malpolie faisait le malheur de son père, le roi Cœur d'Artichaut. C'était un bon roi, vieux et sage, aimé de tout le monde, aimé de tout son peuple. Il adorait sa fille, qui lui causait bien du tracas. La princesse Malpolie ne voulait jamais se peigner. Elle se lavait rarement et elle portait des vêtements sales. La couronne posée sur sa tête était toujours de travers. Elle était farceuse et capricieuse. Elle parlait haut et fort et elle disait beaucoup de gros mots.
1: Corne Gribouillon, qui a salé mon petit déjeuner ?
0: Et elle recrachait son chocolat sur la table. Bien sûr, ce n'était pas vrai. Son chocolat était sucré, comme d'habitude. C'était juste une occasion d'être sale et mal poli.
1: Que le gredin de coupable se dénonce pour que je le roule dans le fumier des chevaux.
0: Comme personne ne se dénonçait, elle allait elle-même se rouler dans le fumier. Et toute contente et souriante, elle partait à cheval dans la forêt, où elle restait jusqu'au soir. De temps à autre, on entendait ses cris et ses gros mots.
1: Cap alligator, si je t'attrape, je te mords, gribouillette scrafouigneuse à houlette.
0: Et d'autres choses moins jolies encore. Le roi Cœur d'Artichaut se lamentait dans le donjon.
2: Aucun prince ne vient jamais demander ma fille en mariage. Elle n'aura pas d'enfant et le royaume n'aura plus droit. Pauvre de moi, que vais-je devenir?
0: Un beau jour d'été, la princesse Malpolie se perd dans la forêt en courant après un lapin. Elle arrive au bord d'un joli lac à l'eau pure et transparente.
1: Bah, comme c'est laid! Par la barbe de mon vieux père, cette eau est si claire qu'on pourrait s'y baigner et en sortir propre. Bah, sauvons-nous d'ici.
0: À cet instant, elle entend un grand bruit dans son dos. Teuf, teuf, cataproum, teuf, teuf, cataproum. Elle se retourne et elle voit arriver vers elle un gros nuage de fumée noire qui sent fort mauvais.
1: Voilà ce qu'il me faut. Ça pue, ça tonitrue, c'est moche et ça salit. Corne Gribouillon, ça c'est un copain.
0: La princesse Malpolie fait la fière, mais elle a quand même un peu peur. Peu à peu, elle distingue une grosse machine noire, une sorte de cheval avec deux roues pour les pattes, un guidon à la place des rênes et un homme juché dessus. On ne peut voir sa tête qui est noire comme le reste. La princesse Malpolie voudrait bien disparaître.

0: apparaître dans un trou de souris tellement elle a peur. Elle se force à répéter « Corne-gripoudin, ça c'est un copain, corne-gripoudin, ça c'est un copain », mais c'est une toute petite voix brisée qui sort de sa bouche.
1: L'homme à la machine descend et il ôte ses lunettes. Il gronde. « Qu'est-ce que tu fais là ? Tu ne sais pas que tu es sur les terres du prince noir ? Maintenant, tu dois passer 3 épreuves. Mais je te préviens, personne n'a jamais réussi encore. » Le prince noir attrape la princesse par la taille et il la jette dans le lac avant qu'elle ait le temps de faire ouf. Il y a un coup de tonnerre, un éclair dans le ciel et une grosse vague, 2 fois plus haute que les arbres, emporte la princesse au milieu du lac. Un tourbillon l'entraîne au fond de l'eau où elle tourne à une vitesse folle, puis elle est rejetée sur la rive au pied du prince.
2: Ah, bravo, tu as gagné. Il fallait, après avoir été lavé par l'eau du lac, être encore sale. 2 personnes seulement ont réussi avant toi. Mais il reste 2 épreuves.
0: Le prince met ses mains en porte-voix et il appelle.
1: La Cayenne mes bottes, pied de serpent gros dégoûtant, sors de ta grotte.
0: Aussitôt, un monstre sort de l'eau, crachant des flammes. Il approche sa gueule de serpent de la petite princesse et il grogne.
3: Cacaboudin, on me réveille ?
4: La princesse réplique. Cacaboudin toi-même, retourne te coucher.
3: Skildew, on me résiste ?
4: Cornegris Skildew, c'est toi qui insistes.
3: Traque en feu, tu n'as pas peur, petite fille ?
4: Non, d'une scribouillette scrafouilleuse à roulette, je ne suis pas une petite fille. Et toi, tu n'es qu'un crapaligator à peau d'œuf, une patouille polie au sel, un sac à dos sans bretelles.
3: Bon, d'accord, j'ai pas la peine de s'énerver, bon, d'accord.
0: Elle continue avec d'autres noms d'oiseaux encore moins aimables, jusqu'à ce que le monstre retourne dans l'eau.
2: Bravo. Moi, le prince noir, je te le dis, tu as un beau répertoire de gros mots. Une seule personne avant toi a aussi gagné cette épreuve, mais elle a perdu à la 3e. Monte sur ton cheval et suis-moi.
0: La princesse Malpolie suit la moto du prince. Ils arrivent à un grand château construit tout de travers. Le donjon penche, les créneaux sont en ruine, il manque des tuiles sur le toit et tout est noir comme l'intérieur d'une cheminée. Le prince noir fait entrer la princesse dans un salon sans air et sans lumière qui ressemble à un immense cachot.
2: Voilà le trône,
0: dit le prince en montrant un tabouret. La princesse pense...
2: C'est laid ici. Je voudrais pas y vivre.
0: Le prince noir place la princesse devant un miroir et il demande.
2: Miroir, gentil miroir, dis-moi qui est la plus sale du pays, qui connaît le plus de gros mots.
0: Et le miroir répond. Elle est devant moi. Elle connaît plus de gros mots que le dragon du lac.
2: Et qui est la plus belle du pays?
0: Le miroir montre alors une jeune fille en robe blanche, aux longs cheveux bien peignés, à la figure fraîche, et qui ressemble beaucoup à la princesse Malpolie si elle était propre, polie et bien habillée. Alors, le prince met un genou à terre et il dit
2: « Tu es la seule qui ait gagné les 3 épreuves. Je cours demander ta main à ton père. »
0: Il enlève son habit noir et l'on voit apparaître un prince magnifique qui prend sa fiancée dans ses bras. Le roi Cœur d'Artichaut fit de grandes fêtes à leur mariage. Ils vécurent heureux et ils n'eurent qu'un seul enfant, un garçon.

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2: Ah, si les plumes qui s'échappent des oiseaux pouvaient parler. Imagine combien de voyages, combien d'histoires elles pourraient raconter. C'est léger une plume, mais ça peut monter très haut dans le ciel. Si le vent s'en empare, ou mieux, une tempête, un ouragan, un cyclone, ça peut monter au-dessus des nuages et peut-être, qui sait, jusqu'aux stations spatiales.
3: Waouh ! Il était une fois une plume qui s'était échappée d'une hirondelle. Cela se passait à Brest, où le vent souffle presque toute l'année pour jouer avec l'océan et lui broder en permanence des dentelles magnifiques au bord des vagues et sur le rivage.
2: Un soir de septembre, cette petite plume s'est trouvée prise dans un souffle d'ouragan. En un clin d'œil, elle est partie vers le large. Elle a traversé l'Atlantique en quelques semaines, a survolé les bateaux de pêche et les grands pétroliers. Elle a fini par arriver à New York, où elle a admiré la ville et ses gratte-ciels.
3: Puis, un jour de brise légère, elle est redescendue vers le sol et s'est collée au chapeau d'une dame très élégante qui montait en voiture. Et la voilà partie pour une soirée de gala dans un palace de rêve.
2: Le lendemain, elle était toujours fixée sur le chapeau blanc, mais la dame ne l'avait pas vue.
3: Grande voyageuse, la dame a pris l'avion vers le Brésil, puis la Thaïlande, puis l'Afrique, et finit par faire escale à Paris.
2: Quel enchantement !
3: La plume suivait la dame partout, et du haut du chapeau, rencontrait plein de gens différents qui parlaient toutes sortes de langues et s'habillaient de couleurs variées. Parfois, il se disait
2: « J'aimerais bien retourner un jour à Brest et savoir ce qu'est devenue l'hirondelle que j'ai quittée. »
3: Ah, si on pouvait suivre à la trace les plumes qui s'échappent des oiseaux et raconter à leur place tout ce qui se voit de là-haut, ce serait le plus beau des voyages.
2: Un voyage.

0: Sophie avait 7 ans. Elle était très jolie, avec deux tresses rousses qui bougeaient tout le temps. Elle aimait dessiner. Elle dessinait la maison qui avait beaucoup de fenêtres et une grosse cheminée sur le pignon de l'Est. Elle dessinait son papa, sa maman, son petit frère aussi, qui n'avait que 8 mois. Mais elle aimait aussi dessiner son oncle Thomas, qu'on appelait le bonhomme Tom. Il était très vieux et n'avait plus de cheveux, mais une grande barbe toute blanche. C'était plus facile à dessiner. Il faut dire que le bonhomme Tom restait chez lui. Mais sa maison était à 3 minutes à pied. Et Sophie y allait quasiment tous les jours. Et chaque fois, elle lui apportait un nouveau dessin. Et chaque fois, son oncle avait pour elle un tout petit cadeau. La première fois, c'était un petit livre, avec dedans une toute petite phrase. D'autres fois, c'était une petite bague ou un bracelet de pacotille, une vieille photo de lui quand il était jeune et 1000 autres babioles qui n'avaient de valeur que celles que donnent aux choses l'intention de faire plaisir. Il le disait souvent d'ailleurs à propos des dessins de Sophie.
1: « Tu ne pourrais rien m'offrir de plus précieux, ma belle. »
0: Sophie avait aussi un ami qui s'appelait Emilio et qui avait, selon elle, une peau de caramel. Sophie aimait beaucoup le caramel. Et elle aimait beaucoup Emilio. Elle aimait beaucoup le dessiner parce que ça faisait d'autres couleurs dans le tableau. Ah, j'ai oublié de dire qu'elle avait un gros chat noir avec des taches blanches qui s'appelait Monsieur et dont le sport favori était la chasse aux oiseaux. Elle avait beau lui faire 1000 reproches et menaces, c'est dans la nature des choses. Bon. Ils habitaient tous un petit village près d'un grand lac. Tous les matins, Emilio, dont le père était pêcheur de doré et de perche chaude, allait faire son tour sur une plage tout près de la maison. Un beau jour d'avril, Emilio arrive tout excité. Il avait vu quelque chose briller sur le sable. C'était un gros morceau de verre assez épais qui semblait avoir en lui toutes les couleurs. Le soleil, bien entendu, y était pour quelque chose. Mais ce gros bijou lui parut magique et plein de mystère. Et les couleurs sortaient du verre pour aller se poser sur les meubles et sur les murs.
2: Là, j'ai trouvé un cadeau pour Sophie.
0: Et il partit aussitôt pour aller la surprendre avec sa trouvaille. Sophie fut surprise et ravie, il faut dire. Ils jouèrent toute la journée avec le tesson qui avait été le fond d'une grosse bouteille. Mais Emilio attendit le soir pour l'offrir à Sophie. Elle le mit sous son oreiller pour dormir. Le lendemain, rien de plus pressé, Sophie alla montrer sa merveille au bonhomme Tom, qui se montra ébloui. Il lui expliqua le prisme et comment cela décompose la lumière, ce qui, aux yeux de Sophie, donna encore plus de valeur au cadeau d'Emilio. Elle l'appela l'œil. Puis, les jours et les mois passèrent. On fit beaucoup de dessins avec toutes les couleurs de l'œil et du soleil. Et l'automne vint. Les feuilles quittèrent les arbres et le vieil oncle tomba malade. La dernière visite que lui firent Sophie et Emilio ensemble, à la fin d'octobre, fut d'une tristesse difficile à vivre, malgré les efforts que fit le bonhomme pour rire avec eux et alléger l'ambiance. Il leur dit à la fin
1: « Si jamais vous avez des problèmes que vous pensez que je pourrais résoudre, appelez-moi. Même si je suis mort, je demanderai la permission au bon Dieu de vous venir en aide. »
0: Il mourut peu après, ce qui causa grand chagrin à tout le monde. Mais, comme le vieux disait souvent,
1: c'est dans la nature des choses.
0: Et c'est dans la nature des enfants de se remettre, d'oublier tous les chagrins et de vivre.

0: L'hiver passa donc avec ses bonhommes de neige et ses glissades, les patins sur le lac, les jours de ski et les promenades dans le petit bois à se prendre pour des chasseurs. Et le printemps revint quand la corneille vint dire à tout le monde Sophie gardait sur le rebord de la fenêtre tous les cadeaux du bonhomme Tom, mais elle aimait surtout y laisser l'œil de toutes les couleurs. Parce que le soleil du matin mettait sur le plafond de sa chambre un arc-en-ciel qui lui semblait toujours nouveau. Puis, un matin d'avril qu'il faisait très beau, elle eut la désagréable surprise de ne plus voir la belle tache aux couleurs familières et, scrutant le rebord de la fenêtre, de ne plus voir le cadeau d'Emilio. Elle était pourtant sûre et certaine de l'avoir déposé là, hier soir. Mystère. Elle consulta sa maman, son papa, qui n'y comprenait rien. Sa maman, cependant, lui dit
1: « Bien sûr, hier soir, j'ai ouvert ta fenêtre pour que tu respires du bon air toute la nuit. Mais je ne vois pas qui aurait pu. »
0: En effet, on ne voyait pas. Ce serait difficile d'annoncer cela à Emilio, mais comme il finirait par l'apprendre, Sophie partit le lui dire et lui demander secours. Emilio fut déçu, bien sûr, mais encore plus excité par le défi au détective en lui qui n'attendait qu'une occasion pour montrer ses talents. Et ils avisèrent. Est-ce que ça pourrait être monsieur? Mais qu'est-ce qu'un chat ferait d'un morceau de verre? Allons voir. Monsieur fut très surpris qu'on l'accuse de quoi que ce soit, lui qui avait dormi toute la nuit dans son panier, enfermé dans le petit tambour. Ils en étaient là de leurs investigations, lorsqu'Emilio se rappela soudain.
2: « Et si on demandait au bonhomme Tom ?»
0: Il n'osait pas terminer sa phrase.
3: « Le bonhomme Tom est mort !»
0: dit Sophie, réaliste.
2: « Mais il nous avait dit que si jamais... »«
3: C'est vrai, qu'il nous aiderait, ou qu'il demanderait la permission. »
2: « Ça coûte rien d'essayer. Ça ne peut pas être pire. » »«
3: On essaie. Mais comment on fait ?»«
2: Bien, c'est comme faire une prière, je suppose. On arrête de parler, on ferme les yeux, puis on demande au bonhomme Tom de nous aider à retrouver l'œil. »
0: Et, en plein midi, près du gros érable qui commençait à faire ses feuilles, Sophie et Emilio fermèrent les yeux et demandèrent au vieux bonhomme, ou à son âme, de tenir sa promesse. Après quelques minutes d'un silence chargé de souvenirs, Emilio déclara
2: « Bon, on lui a demandé. Maintenant, il faut attendre. »
0: Ils attendirent. Jusqu'au soir. Rien ne leur venait à l'esprit. Puis, on verrait demain. Et le bonhomme est peut-être très loin rendu, ou Dieu seul le sait. On s'endormit là-dessus. Le lendemain matin, de bonne heure, Sophie appela Emilio et lui demanda de venir la voir au plus vite. Il fut chez Sophie dans les minutes suivantes.
2: Alors, il y a de nouveau ?
3: Oui, j'ai rêvé. J'ai rêvé que monsieur me parlait.
2: Un chat qui parle ?
3: Oui, il parlait dans mon rêve. Moi, je l'accusais d'avoir volé mon bel œil et il me disait... Moi, mademoiselle Sophie, je ne m'intéresse qu'aux oiseaux
4: et je ne vole jamais personne, moi. Mais parlant d'oiseaux, allez donc demander à la corneille des nouvelles de votre morceau de bouteille. Qui sait, elle en aurait peut-être entendu parler. Allez, avant d'accuser le premier animal venu.
3: Et le chat s'en allait en riant.
2: Je l'ai,
0: dit Emilio.
2: Je le sais. Un jour, le bonhomme Tom m'a dit que les corneilles sont très attirées par tout ce qui brille. On va aller examiner son nid dans les hauts de l'érable.
0: Et on y alla. Mais la corneille y était et répondit vertement à cette intrusion dans son domaine. Emilio dut redescendre en s'excusant.
2: Elle n'aurait crevé les yeux.
0: Sophie eut alors une idée. Ils allèrent trouver monsieur. Et elle lui demanda de monter à l'assaut du nid. Monsieur sembla d'abord tout indifférent. Puis finit par les suivre. Rendu au pied de l'arbre, quand il vit la corneille sur son nid, cela réveilla en lui le chasseur et il grimpa à la vitesse de l'éclair. La corneille aussitôt s'envola avec des croix furieux. Le chat renversa le nid et on eut la surprise de voir tomber trois boutons dorés. Une boucle d'oreille que maman croyait avoir perdue dans le jardin et l'œil de toutes les couleurs. On fit une grande fête, à laquelle on invita même monsieur. Une soucoupe pleine de lait finit par réconcilier avec tout le monde. La corneille alla s'établir ailleurs. Le papa de Sophie lui fabriqua un petit coffret à bijoux et tous les soirs, elle y enferma le précieux cadeau d'Emilio. Et, un soir qu'elle pensait au bonhomme Tom, elle ouvrit le premier cadeau. Le tout petit livre, avec une toute petite phrase, écrite en tout petit.
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cocotte en chocolat. Elle est bizarre, cette poule, si loin de son poulailler. Elle est bizarre, cette poule, qui habite chez un pâtissier. Mais oui, petite sotte, c'est une poule en chocolat. Et je suis sûr que cette cocotte sera bientôt pour toi. La maison en chocolat. Un jour, où j'avais trop rêvé, à l'ombre du cacaoyer, dans un village d'Amazonie, bien loin d'ici, j'avais bâti un habitat très délicat, une maison en chocolat. Le soleil dardait ses rayons juste au-dessus de ma maison. Alors un jour, elle disparut. Alors un jour, elle a fondu. Déçu, je me suis réveillé à l'ombre du cacaoyer. Le petit œuf. Le petit œuf qui s'est caché. Le petit œuf tout décoré. Le petit œuf, je l'ai trouvé. Le petit œuf, je l'ai posé. Il est couché dans mon panier avec son bel habit doré. Je le regarde émerveillé. Je suis fier de l'avoir trouvé. Le petit œuf en chocolat. Le petit œuf que tu vois là. Le petit œuf que Pâques m'envoie. Le petit œuf me laisse sans voix. L'arbre à œufs. Par une journée chocolatée, un arbre étrange avait poussé, devant les yeux émerveillés de tous les enfants rassemblés. Dans ce décor de chocolat, les œufs poussaient par-ci, par-là. Ils souriaient, se balançaient devant les bouches qui salivaient. Même le tronc d'arbre arriva à s'enrober de chocolat. L'odeur du chocolat flottait tandis que les enfants trépignaient. Par une journée chocolatée, un arbre à œufs avait poussé. L'arôme du chocolat. Il est monté me retrouver, l'arôme du chocolat. Quand il est passé sous mon nez, l'arôme si délicat, je me suis aussitôt levé. L'arôme du chocolat avait fini par m'entraîner vers la cuisine, tout en bas, où sur la table était posé un bol fumant de chocolat. L'œuf géant. L'autruche qui a pondu un œuf aussi géant, l'autruche qui a cru faire plaisir à l'enfant, a été bien déçue, car jamais cet enfant, le soulevant, n'a pu emporter l'œuf géant. La poule étonnée. Un poulailler en émoi, car pour la première fois, une poule rousse va couver un œuf chocolaté. Ne couve pas trop longtemps, lui ont dit les enfants. À peine seras-tu dessus que le pauvre œuf aura fondu.

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2: La grenouille bleutée. Dans la mare aux mille reflets, vit une grenouille bleutée. Elle coasse toute la journée et finit par s'ennuyer.

0: Je suis si jolie, je trouverai certainement un mari,
1: pense-t-elle en quittant son petit nid. Sur le chemin, elle rencontre un lapin.
0: Bonjour mon bon ami, je cherche un mari. Y en aurait-il un par ici?
1: Demande la grenouille bleutée.
0: Non, ce n'est pas ici que vous trouverez un mari.
1: Il n'y a pas de crapaud dans son pré. Déçue, elle prend son élan et en quelques bonds quitte le lapin sur le champ.
0: Je suis pourtant jolie. J'avais bien trouvé un mari,
1: pense-t-elle en s'éloignant. Plus loin sur le chemin, elle rencontre un hérisson.
0: Bonjour mon ami, je cherche un mari. Y en aurait-il un par ici?
1: Demande la grenouille bleutée.
2: Non, ce n'est pas ici que vous trouverez un mari,
1: répond le hérisson, tous ses piquants hérissés. Il n'y a pas de crapaud dans cette forêt. La grenouille ne veut pas se décourager. Elle va trouver un mari, mais il n'est pas ici.
0: Il m'attend certainement là-bas,
1: se dit la grenouille bleutée. Elle arrive près d'une jolie mare couverte de nénuphars. Un crapaud argenté y est en train de coasser.
0: Qu'est-ce que vous chantez bien? Vous êtes celui que je cherchais,
1: s'écrie la grenouille bleutée.
0: Voulez-vous m'épouser?
3: Vous êtes bien jolie. Je veux bien être votre mari,
1: répond le crapaud argenté. La grenouille bleutée a trouvé son prince charmant. Elle a épousé le crapaud argenté sur le champ, puis ils ont emménagé au bord de la mare et préparent maintenant l'arrivée de tous leurs

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2: Bonjour chers cohabitants de la planète Terre. Vous êtes encore un peu en forme? L'un de nos cohabitants de notre planète, c'est le pingouin. Donc, nous allons entrer dans une petite danse. Et ça s'appelle la danse des pingouins.

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